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4: Salut, c'est Tristan. Aujourd'hui, les rêves, Anna de Noailles. Le visage de ceux qu'on n'aime pas encore apparaît quelquefois aux fenêtres des rêves et va s'illuminant sur de pâles décors dans un argentement de lune qui se lève. Ils flottent du divin aux grâces de leur corps. Leur regard est intense et leur bouche attentive. Il semble qu'ils aient vu les jardins de la mort et que plus rien en eux de réel ne survive. La furtive douceur de leur avènement envole nos désirs à leur vouloir propice. Nous pressentons en eux d'impérieux amants, venus pour nous afin que le sort s'accomplisse. Ils ont des gestes lents, doux et silencieux. Notre vie unimement vers leur attente afflue. Il semble que les corps s'unissent par les yeux et que les âmes sont des pages qu'on a lues. Le mystère s'exalte aux sourdines des voix, à l'énigme des yeux, au trouble du sourire, à la grande pitié qui nous vient quelquefois, de leur regard qui s'imprécise et se retire. Ce sont des frôlements dont on ne peut guérir, où l'on se sent le cœur trop là pour se défendre, où l'âme est triste ainsi qu'au moment de mourir, ce sont des unions lamentables et tendres. Et cela resteront, quand le rêve aura fui, mystérieusement les élus du mensonge. Ceux à qui nous aurons, dans le secret des nuits, offert nos lèvres d'ombre, ouvert nos bras de songe.
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7: Bienvenue dans le rendez-vous de la MDE pour vous présenter l'actualité de la Maison des étudiants sur Radio Campus 3. La MDE, c'est votre maison, un guichet unique regroupant les principaux acteurs de la vie étudiante. Le service vie étudiante de Trois-Champagne Métropole, l'antenne troyenne du Crous de Reims, la Fédération des étudiants troyens Campus 3, sa radio, Radio Campus 3, et le service de santé étudiante de l'Université Reims-Champagne-Ardennes. Nous mettons à votre disposition un espace de travail avec des ordinateurs, le Wi-Fi gratuit et de quoi imprimer votre travail. Vous trouverez aussi un point CAF et CPAM pour toutes vos démarches. Venez également profiter de la salle de musique. Que vous soyez une association étudiante ou tout simplement étudiant, ne cherchez plus pour vos répétitions. Cette salle est mise gratuitement à votre disposition. Elle est totalement insonorisée et tout équipée. Batterie, piano, synthé, ampli, micro, table de mixage, vous permettant de pratiquer sans complexe. Et sachez que la Maison des étudiants restera ouverte tout le mois de juillet pour vous informer et vous conseiller sur toutes les questions liées à la vie étudiante au 6 rue de la Petite Courtine A3, du lundi au vendredi de 9h à 12h30 et de 13h30 à 17h30. Vous pouvez nous contacter au 03 25 81 78 10 ou par mail à l'adresse suivante mde-3-cm.fr. Nous fermerons nos portes du lundi 3 au vendredi 14 août inclus pour une petite pause estivale. Nous serons ravis de vous accueillir à notre réouverture le lundi 17 août. Et retrouvez notre actualité sur notre site internet étudia3.fr et sur les réseaux comme la page Facebook étudia3. Voilà, c'était le rendez-vous de la MDE tous les lundis à 7h30, 12h30 et 16h30 sur Radio Campus 3. Bonne semaine et bel été à tous!
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15: 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On peut égrener une liste de faits et s'arrêter à cette étape, il n'en reste pas moins que des faits accumulés résonnent entre eux en produisant du sens, un sens que le réel valide ou pas, il faut s'interroger. 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
0: Bonjour tout le monde, bienvenue à vous dans Millésime Rock. Soyez les bienvenus sur 3 Aube Radio, RCF Cœur de Champagne et Radio Campus 3 si vous nous rejoignez. Du bon son hein, durant une demi-heure, les grands artistes internationaux bien sûr, comme chaque semaine, et puis aussi les artistes de la région, là aussi comme chaque semaine. On va les retrouver dans quelques minutes. Je vous propose Peter Gabriel là, Peter Gabriel en vue pour Salisbury Hill, tiré de son tout premier album solo après l'aventure Genesis pour lui. Mais pour l'heure, entamons ce Millésime Rock avec Cure.

Peter Gabriel, En Liberté, c'était en 1977, Salisbury Hill, et auparavant Love Song, The Cure, la bande de Robert Smith. On continue avec des artistes, des formations de la région, Léo Blomoff, La Marne dans un instant, Carpe Noctem, mais tout de suite des Aubois, des Troyens, Carwash et Richman.

L'Aube et la Marne à l'honneur avec Carwash tout à l'heure, les Troyens, Richmond donc, et puis à l'instant Léo Blomov, donc la Marne, Carpe Noctem. Millésime Rock, c'est la fraîcheur de la scène locale et puis aussi les trésors du rock, de la pop. On va continuer avec Muse, Time is Running Out, et ensuite Gladys Knight, l'univers 007, James Bond, License to Kill en vue dans Millésime Rock.

Millésime Rock, partout hein, où vous soyez, à la maison, à l'appart, dans les voitures, au bureau, au boulot, le meilleur du rock, le meilleur de la pop avec Gladys Knight, License to Kill et Time is Running Out, c'était Muse auparavant. On va continuer avec la musique de Patti Smith. Alors tout d'abord une reprise de Because the Night par 10,000 Maniacs avec Natalie Merchant bien sûr au chant, puis juste après donc la créatrice hein, du morceau, on écoutera Patti Smith cette fois-ci avec Frédéric.

Le rock au féminin avec Patti Smith, Frederick, et auparavant Because the Night, donc une chanson là aussi de Patti Smith, mais interprétée par 10,000 Maniacs live. Voilà ce qui termine Millésime Rock aujourd'hui. La programmation est en ligne comme toujours via les réseaux et la page Facebook dédiée, la page Millésime Rock. On vous y attend. Ciao les amis.

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12: Le bal des engagés avec mon invité d'aujourd'hui. Je suis très heureuse d'inviter Monsieur l'Empereur du Sillon. Ouh, l'Empereur du Sillon. Monsieur Dove, enfin, vous êtes là.
13: Bonsoir.
12: Bonsoir, Dove.
13: L'Empereur, carrément.
12: Bah, l'Empereur du Sillon, enfin, je vais dire, s'il y a quand même... t'as un gratte-poil de la culture underground troyenne, non ?
13: J'y ai participé, ouais.
12: Ouais, t'as participé. Alors, ça fait longtemps que tu sévis à Troyes, quand même, et on se connaît depuis, tu m'as dit, 29 ans.
13: Attends,
12: j'ai un peu de mal, quand même.
13: Bah, j'ai du mal à y croire aussi.
12: Ouais, ça... mais c'est vrai que je me rappelle la première fois que je t'ai vu, tu montais dans mon bureau, dans mon ancien bureau de mon ancienne vie, et t'es arrivé en m'engueulant. Et j'ai trouvé ça extraordinaire, et j'ai dit, ce mec me plaît, j'adore.
13: Mais je crois que je suis pas monté une seule fois dans ton bureau sans gueuler, en fait.
12: Oui, mais là, c'était l'intro direct, tu vois, nous étions jeunes et vigoureux, et là, t'arrives et tu m'engueules, je me rappelle, c'était pour la fête de musique. Ouais, de toute façon, on mettrait pas de techno à la fête de la musique, et vra. J'y vais écouter,
13: c'est vrai qu'il y en avait,
12: homme.
13: Il y en avait pas beaucoup.
12: Et mais il y en avait pas.
13: Donc tu voudrais dire qu'on est des pionniers ? Allez, vas-y, je te laisse.
12: Ah, mais complètement ?
13: Non, on l'est pas.
12: Ah,
13: il y a
12: si,
13: d'autres
12: si.
13: Choses, il y a d'autres choses.
12: Non, mais de façon officielle, reconnue par le staff de la maison en bois, là-bas, bah si, t'étais le premier à être venu me voir dans ce domaine musical, on va dire, et donc t'as mis directement les pieds dans le plat, et j'ai trouvé ça assez génial, quoi.
13: Et en règle générale, on s'est connus autour de beaux projets, et la motivation de tout ça, c'est qu'on a souvent été pas loin d'être les premiers d'eux.
12: Ah oui, tu vois, ouais, j'ai
13: et aujourd'hui, c'est la fierté,
12: quoi.
13: C'est la fierté. Alors, t'as beaucoup de gamins qui le savent pas, mais c'est la fierté, tu regardes, tu dis, ouais, on a participé à tout ça, c'est classe.
12: Ouais, mais t'as quand même organisé pas mal de choses toi-même, ou entouré de ton crew, tout
13: carrément,
12: ça,
13: ouais.
12: Et tout.
13: Ouais, alors oui, ça, on le redira pendant l'émission. On le redira.
12: Il y a quand même pas mal de
13: ça
12: gens
13: a toujours
12: qui
13: été avec toujours beaucoup de monde, ouais.
12: T'as toujours été un peu le leader, mais t'as toujours été entouré aussi de pas mal de gens.
13: J'étais la grande gueule, j'étais le.
12: Et la grande gueule, elle se calme avec.
13: J'étais
12: la
13: le pouvoir politique de notre crew, voilà.
12: Ouais, et la grande gueule, elle se calme avec le temps qui passe, la maturité qui.
13: Je crois pas.
12: Non,
13: non,
12: non, t'as toujours des choses à dire et t'es toujours revendicateur de certains trucs.
13: Il faut, ouais. Il faut, bien sûr.
12: D'accord,
13: bien sûr.
12: D'accord.
13: Ne plus rien dire, c'est ne plus exister.
12: Oui. Vivre libre ou mourir, comme dirait quelqu'un. Complètement ça, quoi.
13: Voilà.
12: Donc oui, alors on s'est connus. Alors moi, je suis arrivé quand là-bas ? Je suis arrivé il y a 24 ans, donc c'était le début des années 2000. Et je me rappelle que t'as pris cet escalier, t'es venu me voir et je t'ai dit, bah allez, assieds-toi, on va en parler. C'était par rapport justement à la fête de la musique, cette sacro-sainte fête de la musique tous les 21 juin. On remercie encore Jacques Lang parce que je trouve que c'est une belle fête.
13: Mais c'est ce que
12: et
13: je
12: en plus
13: dit.
12: Qu'il s'exporte dans
13: je
12: le monde.
13: Je suis arrivé et j'ai dit, putain, mais Jacques Lang, il a dit qu'on avait tous le droit de jouer. Et pourquoi nous, la techno, on n'a pas le droit ? Et tu m'as dit, ouais, c'est vrai.
12: Mais moi, je ne vous ai jamais interdit. Et c'était,
13: non,
12: et c'était ma première fête de la musique.
13: C'est vrai.
12: Et quelle place vous avez décidé d'investir, je me souviens bien ? C'était le...
13: Non, ça, c'était la deuxième, ce que tu vas dire. C'était pas le parc. Non,
12: c'était pas le kiosque ?
13: Ah si, en officiel, parce qu'on avait fait l'année d'avant, on l'avait fait devant dont Christian Dédito, qui était
12: oui,
13: rue de la
12: fait.
13: Monnaie, et Christian, qui paraît être un petit coiffeur, était un...
12: Moi je l'ai connu dans sa jeunesse.
13: Voilà, ouais, il a fait énormément de trucs pour la techno, c'était une évidence qu'on joue devant chez lui. Mais ça, je pense que je t'avais pas demandé l'autorisation, je pense que là où on s'est
12: non,
13: vu,
12: c'est la
13: première
12: fois. Non, parce que je
13: pense
12: que j'étais pas arrivé, moi je suis arrivé en février, et on s'est connu voilà. De cette année-là, donc c'était
13: et c'est au Parc du Rocher, en
12: 2002
13: fait, 2001, je dirais.
12: Ouais, c'est 2001.
13: Ben ouais, oh, 2001.
12: Putain, ça me secoue.
13: Eh ouais. Quelle fête de la ZIC. Mais quelle fête.
12: Et donc c'était...
13: Parc du Rocher, ouais.
12: C'était au kiosque du jardin... C'était au kiosque du jardin du Rocher.
13: Ouais, ouais, ouais.
12: Déjà, donc c'est quand même ce lieu qui est habitué le dimanche pendant Ville en Musique à accueillir Jacques Mazzini, la guinguette et tout le tintouin. Yes.
13: Il y a
12: quand même...
13: du monde.
12: Il y a du monde, il y a du monde.
13: Mais j'adore ce lieu. J'adore
12: ça flirte,
13: ce lieu.
12: Ça sent la laque, les baisers volés.
13: Ouais,
12: tout ça.
13: Mais il y avait un côté tendre du truc. Il y avait un côté.
12: Le lieu est magnifique. Moi, sûr. Je trouve que les parcs à Troyes, et il y en a, les parcs à Troyes ne sont pas du tout exploités. Il devrait y avoir beaucoup de choses pour
13: carrément.
12: Ouais, moi, j'ai essayé de faire des choses. On m'a dit non, mais les gens vont piétiner les fleurs. Vous savez, les gens qui vont dans un concert.
13: On a fait plein de choses. Hein.
12: Une certaine,
13: on en a fait quand même.
12: Oui. Mais moi, j'ai pas réussi à. Enfin. Si, j'ai fait pas mal de choses, mais j'ai pas encore réussi. Enfin, j'ai pas réussi à faire tout ce que je voulais, quoi. Et d'avoir l'oreille un peu plus attentive de. Enfin, bref. Donc, alors, cette première fête de la musique, donc, qui a eu lieu au kiosque.
13: Yes.
12: Tu peux te rappeler un petit peu de.
13: Oh,
12: de
13: je m'en
12: de...
13: rappelle complètement.
12: Tu te rappelles complètement, vous étiez dans quel style? Vous étiez quand même dans un style assez hardcore, non?
13: À l'époque, on avait plusieurs crews qui s'étaient mis ensemble pour la fête de la musique.
12: Donc, c'était quoi le nom de l'association, excuse-moi?
13: C'était E2R, Électronique Radio Résistance.
12: Ah oui,
13: voilà.
12: Oh là là.
13: Je rappelle que. E2R, ça, c'était Électronique Résistance. C'était une radio qu'on avait montée sur le net, sans aucune autorisation SACEM. On l'a payé cher, d'ailleurs. Avec les premiers serveurs qui tournaient tout le temps et avec des mix techno tout le temps. C'était assez illégal de streamer, maintenant on va dire streamer, mais de streamer de la musique. Donc
12: d'accord.
13: On le faisait. Ouais, voilà.
12: Ouais, c'était et pas encore quelque chose d'autorisé, quelque chose de.
13: J'avais un abonnement AOL et j'ai été banni de AOL pendant 4 ou 5 ans, je crois, parce qu'on utilisait la bande passante pour faire ça. Voilà. Et c'était, donc E2R, c'était l'ensemble de Samsung System. Donc,
12: Samsung System.
13: On va leur faire des bisous parce que je les revois, on se revoit de plus en plus là. On s'est revus malheureusement, on va le faire, tiens, un hommage à Bidou. On s'est revus autour d'un événement qui était triste, mais on avait tous la même, normal, c'est l'âge. Mais on avait tous les mêmes envies, les mêmes gueules que l'époque. Donc il y avait Sam sous le système, il y avait MLEH,
12: ouais,
13: qui était
12: déjà.
13: Notre crew, qui était déjà là. On est monté au 2R, on a fait ça au parc avec énormément de techno, énormément de hard tech, énormément de hardcore. Il y avait des cracheurs de feu. Je me rappelle, j'ai des photos où c'était un peu. T'avais un peu gueulé d'ailleurs. On avait des écrans géants.
12: Non.
13: Ça avait été.
12: Alors moi, gueulé sur un cracheur de feu quand.
13: Non, t'avais pas
12: gueulé.
13: T'avais dit il y a les arbres en haut.
12: J'avais simplement dit ça aurait été bien de le savoir avant. Bah, tu vois ces trucs là parce que, moi ça m'a jamais dérangé.
13: Mais je crois qu'à chaque fois,
12: qu'on
13: a fait quelque chose, tu l'as su après.
12: Oui, souvent. Alors, je rappelle le but donc de cette intervention radiophonique s'appelle donc le bal des engagés. C'est qu'on a un invité et on va passer des titres. Et on va commencer par passer ton premier titre et tu peux nous en parler 2 secondes. Ça s'appelle Vandal.
13: Ouais, Vandal. Alors Vandal, c'est un artiste qui est spécialisé pour remixer des titres raga en hard tech et c'est un lien tangible entre toi et moi. C'est le premier morceau qu'on a passé à une grosse fête de la musique Place de l'Hôtel de Ville. La première fois qu'on passait de la techno Place de l'Hôtel de Ville.
12: Et on s'en souvient.
13: On racontera peut-être après comment
12: après
13: ça s'est pas très bien passé.
12: Ouais.
13: Mais ça reste voilà, c'est dans mes meilleurs moments.
12: On a des photos.
13: Ouais, on a des photos.

0: Le bal des engagés avec Radio Campus 3, nous recevons donc Dove. Alors, tu peux nous parler un peu de ce titre et puis de ce souvenir, on va dire, immensément mémorable de la fête de la musique sur la place de l'Hôtel de Ville, la première fois que la fête de la musique accueillait un artiste électro qui jouait de la techno. Que s'est-il passé?
1: Alors, je pense que les gens qui vont entendre ça vont dire que c'est pas vrai.
0: Ouais, j'étais là.
1: Tu vois, mais toi, t'étais là.
0: J'étais là.
1: T'étais là, donc c'est quelque chose qu'on
0: c'est
1: a vécu.
0: C'est vrai. Nous avons vécu ça.
1: On parle d'un temps où la musique électronique n'était pas aussi développée ou démocratisée.
0: Qu'aujourd'hui.
1: Et on parle d'un projet qu'on a eu tous les deux de monter sur la place de l'Hôtel de Ville et d'être, d'être le premier sur la place de l'Hôtel de Ville à inaugurer ça. Et on n'avait pas de crainte. On s'était dit que c'était le moment pour le public, la société, pour la mairie et la préfecture d'accepter ce genre de choses.
0: Moi, je vois pas le problème. C'est la fête de toutes les musiques.
1: Et en fait, malencontreusement pour nous, très malencontreusement, on a pris 1h30 de retard sur le programme parce que le conservatoire avait du mal à se...
0: Le conservatoire débordait souvent, sur cette grande place.
1: Et comme des musiciens lyriques, on les laisse un petit peu, on les laisse. Et on me rappelle, on est au bas de la scène tous les deux. C'est une très grosse scène, hein, très très grosse scène. La place de l'Hôtel de Ville, ça a toujours été une grosse scène.
0: Vous avez dépassé avec l'accord du directeur.
1: Et voilà, et on dépasse avec l'accord du directeur. Jusque-là,
0: tout va bien.
1: Tu te rappelles, j'ai même pas fait mon compte base. Je t'ai dit, écoute, s'il faut pas monter, on monte pas. Ça fait chier, mais voilà. Mais on dépasse, on y va.
0: Ouais.
1: Donc on est sur scène et on joue. Donc je joue ce premier morceau en intro et le Beru remixé et tout ça. Et je vois mes potes qui sont au coin de la scène, qui sont super contents. Et à un moment, un policier monte sur
0: municipal. Donc de la grande maison derrière.
1: Voilà, la grande maison derrière, et monte sur scène et me dit il va falloir arrêter. Et devant la scène, il y a 2500, 3000 personnes qui sont en train de jumper. Là, c'est noir, quoi.
0: C'est l'effervescence dans le public. Je suis là. Il y a du monde de partout. Ça danse, c'est la fête. Et tout
1: se passe bien en plus. Au départ, vu que toute la bande de l'époque était un peu des joyeux lurons,
0: ils ont envoyé
1: un mec déguisé pour faire le show comme si je me faisais arrêter par les flics.
0: Ouais,
1: c'est chouette. Et donc, pour être honnête, comme on avait un petit peu de problèmes techniques, ça vibrait beaucoup, on jouait avec des vinyles, c'était un peu une première. J'ai dit au mec, arrête de me faire chier, là, je suis en train de mixer, voilà quoi. Et il me dit, deuxième avertissement, troisième, je vous menotte.
0: Voilà.
1: Et là, je regarde tout le monde, monde, et c'est un vrai flic, bordel. Et en fait, faut se mettre sur scène, hein. Quand tu parles à quelqu'un sur scène avec 4 kilos de retour, t'entends rien.
0: Voilà, tu vois simplement que c'est un flic derrière.
1: Voilà, je vois que c'est un flic,
0: mec, faut arrêter là.
1: Tout le monde baisse la tête, tout le monde fait la gueule et il me dit, voilà, la préf a téléphoné, on n'est pas forcément d'accord entre la préf et la mairie sur les horaires, voilà, c'est le quiproquo.
0: Mais le quiproquo qui ne doit pas du tout interférer sur ce qui se passe sur une scène.
1: Bah déjà, monter sur scène, tu te rappelles, il y a eu un article le lendemain.
0: Voilà. Oui, non, mais ça va, c'est la fête de la musique. Et puis, moi, il me semble que c'est un samedi soir, un vendredi soir. C'était énorme.
1: Et je ne sais pas si tu te rappelles, je démonte le vinyle et je le prends, j'ai la photo. Je la foutrais, tiens, sur Facebook ou sur Insta.
0: Elle est excellente, cette photo.
1: Et je pète le vinyle au bord de la platine. Et je regarde le flic, j'y fais, je vais en mettre un. J'ai le droit de sortir de scène sur un morceau. J'y suis là, c'est pour ta gueule.
0: Et c'est quel le titre?
1: Et c'était L'emporte au Mato Ketchup des Beru. Et là, je vois tout le monde qui chante. Je descends de scène. Et alors que j'avais été arrêté par le municipal, j'arrive à la cabine jaune, l'équivalent de la cabine jaune sur le coin.
0: Ah oui, là-bas sur le côté.
1: Et je vois des flics habillés avec quatre flics habillés avec des casques et un bouclier. Et je fais cette bêtise, je suis désolé pour le CSA, je vais le dire, parce que la phrase est historique, quoi. Et j'y fais, alors les gars, non, je peux pas dire ce que... Vous êtes habillés en fillette pour le bal? Et là, on me dit, ouais, là, tu commences à faire chier, et hop, on m'embarque. Première fois et seule fois de ma vie où je pars sans mes vinyles, sans mes platines.
0: C'est bon, ça.
1: Voilà, tu vois. Et on se retrouve à la maison Poulaga, quoi, voilà. Et j'essaie d'expliquer...
0: C'est inadmissible.
1: Voilà, j'essaie d'expliquer à ces gens-là, et je me rappelle une petite fliquette... qui me dit mais vous rendez compte, ça aurait pu déborder. J'ai dit, vous avez jamais été à un concert d'Indochine avec 100 000 personnes qui chantent L'Aventurier, parce que c'est ce qui se passe dans un concert.
0: Le fait d'arrêter un concert, c'est ce qui peut faire déborder, justement.
1: Et je vais le dire juste à la fin, parce que le lendemain on s'est vu et c'était un peu le problème. Et je sors de là et Zeta qui arrive, et comme c'était la fête de l'Asie, qu'il avait joué peut-être bien au Kaba ou je sais pas, il était un peu pété, et il dit la même chose que toi, ouais c'est honteux machin, il gueule et tout, et on se fait réembarquer. Résultat, on avait arrêté vers 1h du mat, je reviens sur la place de l'Hôtel de Ville à 4h du mat, je trouve pas mon matos. il faut quand même se représenter que deux platines techniques, une table, plus un bac à disques aussi pointu que ça, ça représente des milliers d'euros. Et toi, t'es là, et tu me dis, je dis quoi au grand patron?
0: Bah, tu te rappelles de ça? Il est là.
1: Il a vu la scène. Voilà, je dis quoi au grand patron?
0: Il a vu la scène, il s'est pris la tête avec les flics.
1: Je me rappelle, je te dis. Je te dis, tu dis juste un truc. Tu dis qu'il n'y a pas eu de jet de canette, que les gamins ils sont repartis. Et que le public techno-électro, contrairement à ce qu'on peut penser, il est quand même relativement soft.
0: Alors comment tu peux expliquer cette défiance des pouvoirs publics, de la préfecture, de la police ou je ne sais pas trop quoi, envers le milieu justement techno-électro? C'est quoi cette défiance? T'as l'impression que c'est le rock d'hier, quoi.
1: Ah mais,
0: ça a été le rock, ça a été le rap. Enfin, je veux dire, il y a des... Vous êtes les mauvais garçons.
1: Tu sais, j'ai essayé d'expliquer à des gens plus jeunes il y a quelques temps que quand le rock est arrivé, on allait sur les télés et on prenait les vinyles d'Elvis, de Jerry Lewis, et on les cassait en direct pour dire à mort le rock. On m'a dit non, ouais, c'est pas vrai. Il a fallu que je trouve
0: bien
1: les vidéos sur le net pour le montrer, tu vois.
0: Bien sûr que si. Et ben, musique du diable.
1: Voilà, mais je pense que c'est la même chose. Alors, tu sais, on a fait assez de réunions musicales. Je pense que la musique en généralité est sulfureuse. On a toujours dit ceux qui écoutent du métal.
0: La culture est sulfureuse ou la musique?
1: La musique est culturelle.
0: La musique. Voilà. Hein.
1: Ouais. Et la musique et la musique qui n'est pas mainstream.
0: Ouais,
1: voilà,
0: ouais,
1: tu
0: ouais,
1: vois. Ouais. Et donc on a toujours dit, je me rappelle de 60 réunions qu'on a fait ensemble pour la salle de musique actuelle, où un jour je me suis levé et j'ai dit, écoutez, moi ça fait 20 ans que j'entends que les groupes de métal, ils égorgent des poulets les soirs de pleine lune dans les cimetières, que les mecs qui écoutent du reggae, ils ont des plantations de 3 hectares dans leur jardin de bœufs, que les mecs qui...
0: Il y a beaucoup de caricatures pour moi
1: dans
0: la musique.
1: C'est de la caricature.
0: Alors, surtout dans l'underground, hein, parce qu'on va pas faire de la caricature sur Pascal Obispo ou Florent Pagny. Hein.
1: Non, on n'en fera pas, mais par contre...
0: On n'en fera pas, c'est des gens qui passent bien. La chanson française a quand même toujours eu en France cette espèce de niveau de référence, niveau d'amour et tout.
1: Il y a pas de mouvement de pensée.
0: Toutes les musiques actuelles sont quand même mis au banc de la société depuis des années, malgré que qu'est-ce qu'écoute le jeune aujourd'hui si ce n'est du rap?
1: Ouais, mais le rap c'est aussi même si j'adhère pas forcément au format d'aujourd'hui, c'est aussi leur système revendicatif. Mais Obispo, il n'y a rien de revendicatif.
0: Bah, il revendique quoi à part d'être fan?
1: Voilà, et donc la musique actuelle, elle. Non, mais c'est un bel artiste. Je ne vais pas.
0: Être fan.
1: Je ne vais pas critiquer les gens qui aiment. Mais
0: après tout, chacun ses goûts. Mais il y a deux poids, deux mesures.
1: Il y a deux poids, deux mesures. C'est surtout que ce n'est pas ça. C'est que souvent, les gens qui écoutent des musiques underground sont des gens qui sont engagés. Et engagés dans d'autres combats.
0: Mais je pense que c'est ça. C'est là que le bas blesse, comme on dit. Alors, deuxième titre qui a été choisi, ça me rappelle ton souvenir, ces chansons, à un magnifique groupe de New York,
1: les Talking Heads.
0: Et Psycho Killer, qu'est-ce que c'est?
1: Je l'ai remis dans la liste pour deux choses.
0: Vas-y.
1: La première, c'est parce qu'il y a beaucoup de gens qui ne savaient pas ce que c'était, et la deuxième, c'est que quand elle est arrivée en fond musical dans Stranger Things, tout le monde a dit, mais c'est quoi cette balle? Cette balle, c'est les Talking Heads.
0: C'est énorme.

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1: Bah, les engagés, le retour. Donc, on vient d'écouter Psycho Killer, donc Radio Campus 3, et notre invité, c'est Dove. Voilà, Psycho Killer, nous avons l'occasion de parler pendant cette interlude musicale d'un ami commun qui s'appelait Manu Bugzek et à laquelle on pense toujours. Voilà, et c'était un personnage extrêmement rock. C'était le tenancier magnifique du Montaber. Cette période nous manque énormément et on l'embrasse où qu'il soit. Voilà, donc, Dove, on se retrouve. Donc, alors, après cette période assez underground et alternative, sur cette place de l'Hôtel de Ville, qu'est-ce que tu as fait d'autre, quoi?
2: Parce que pour moi,
1: tu es un homme assez multitâche, tu vois, multipasse, c'est-à-dire que.
2: C'est ce qu'on me reproche.
1: D'où c'est un reproche, quoi?
2: Parce que moi,
1: je trouve qu'en une vie, tu peux avoir plusieurs séquences.
2: Ah,
1: tu
2: vois, c'est ce que j'ai fait.
1: Et toi, tu as plusieurs séquences, c'est-à-dire que moi, je t'ai connu sérigraphe, je t'ai connu aussi. Moi, j'aimais beaucoup quand tu faisais des chroniques écrites, parce que je trouve que tu as une vraie plume.
2: Je me suis remis à écrire.
1: Génial. Tu as une vraie plume et tu faisais des chroniques sur le site internet et le magazine Zigboom.
2: Zigboom de Polka,
1: qui était le pôle régional des musiques actuelles en Champagne-Ardenne, qui était quelque chose de bien, qui était un réseau.
2: Mais il n'y avait plus de pigistes musicaux. Plus trop de pigistes musicaux.
1: Et moi, je trouve que tu as une plume, tu sais écrire. Chroniquer un album, moi, j'ai essayé, c'est extrêmement. C'est un exercice.
2: Mais ça prenait grave le temps, mais j'écoutais.
1: Ouais, mais il faut avoir du vocabulaire. Et moi, je pense que tu as du vocabulaire pour pouvoir écrire.
2: On a traîné beaucoup dans les studios, on a installé beaucoup de matériel, on a aidé beaucoup d'artistes.
1: Oui, mais c'est tout un vocabulaire dans la musique. Pour moi, tu as une énorme culture musicale, mais pas que dans l'électro. Je pense que le rap aussi, c'est quelque chose qui te touche et qui fait partie de ta vie.
2: On met Psycho Killer juste là.
1: Le débat punk rock.
2: C'est du punk. Et je viens d'une grande lignée familiale de punk que t'as connu aussi.
1: Ouais.
2: Moi, j'ai 12 piges et mes cousins, ils ont tous des crêtes et ils ont des groupes et on branche des jacks dans une grange. On a 13 piges.
1: C'est bon ça.
2: Une putain de vie.
1: Ce que j'essaie de filer
2: à mon gosse aujourd'hui.
1: Il a quel âge le petit?
2: Mon gosse, il a 13 piges, il joue la batterie et il branche des jacks avec nous.
1: Il a 13 ans.
2: T'as beaucoup influencé mon fils.
1: Toi.
2: Le tien, il paraît, ouais.
1: Raphaël. Raphaël. Il m'a dit récemment, si Dove était pas là, je pense pas que je serais devenu DJ. Je pense que toi, tu as donc mixé beaucoup, beaucoup dans ta vie. Donc, on est d'accord que tu mixes sur du vinyle.
2: Alors, j'ai eu 90% de ma carrière sur vinyle. Aujourd'hui, malheureusement pour nous, les lieux ils rétrécissent. Les barres deviennent de plus petites, tout ça. On est obligé de se mettre un peu au numérique, on est obligé de faire ça. J'ai toujours ce truc où je vais mélanger tout.
1: Mais c'est quoi l'histoire de la place entre le numérique et le.
2: Parce que quand tu te déplaces avec des vinyles, quand tu fais une soirée de 6 heures, je peux dire que la table elle suffit pas pour mettre des disques. Tu vois. Voilà, on a ça. Et on a lâché, on y revient. Moi j'étais disquaire, le support était important.
1: Mais oui, mais t'as été disquaire aussi,
2: disquaire.
1: J'ai vendu des Tolkienhead.
2: Mais
1: t'as été disquaire, rappelons-nous de ça, rue Payol-Montabert. Cette rue, moi, il n'y a pas longtemps, j'ai été dîner un soir avec mon deuxième fils Enzo. On a été dîner au jardin, on embrasse Victor et l'équipe du jardin, c'est un très bon restaurant. Et on est sorti, c'était un vendredi soir, il devait être, 10h, on était dans la rue Payol-Montabert. Et je me suis souvenu de tout ce que j'avais vécu rue Payol-Montabert, qui était une rue extrêmement vivante. C'était un peu la rue de la soif, entre le Tricasse, entre le Montabert.
2: Tu veux que je te dise quelque chose?
1: C'est
2: l'ancienne rue où ça tapinait.
1: Bien sûr.
2: Et un jour, quand je me suis installé là, on m'a dit de monde le vendredi, le samedi,
1: tu ne passais pas.
2: Mais ça reviendra, Patricia.
1: T'avais Coclico aussi. Le Coclico aussi, qui était excellent. Et t'avais aussi.
2: T'as eu la Paninoteca.
1: La Paninoteca avec Bernard, qui faisait des caprices à 19 francs, je me rappelle. Et voilà. Cette rue Payol-Montabert était une rue extrêmement vivante, extrêmement underground, où tout le monde se croisait, musiciens, techniciens. Tu passais du Montabert au
2: Je ne pouvais pas monter mon magasin autre part que là.
1: Mais complètement, cette rue était vivante. Et quand je suis sortie ce vendredi soir, après cette poire belle Hélène que je recommande fortement, au jardin, eh bien, j'ai vu cette rue déserte et j'ai envoyé un message à mon amie Marie-Laure Moreau. Et j'ai envoyé un message, j'ai dit, mais j'y crois pas, c'est désert, quoi.
2: Mais c'est normal, tout le monde est sûr.
1: Je sais pas, mais je où se passe la fête?
2: Mais Patricia,
1: la fête,
2: ce sont des séquences, ce sont des choses qui arrivent, qui repartent. Aujourd'hui, une génération de fêtes, c'est 5 ans. Aujourd'hui, ça fait 30 ans que je mixe. Et je suis en train de jouer maintenant pour mes petits-enfants. Une génération de lui, c'est 5 ans et ça se refait aujourd'hui. Malheureusement pour nous, les gamins ils sont devant Netflix avec Deliveroo, mais ça va, ils vont se faire chier.
1: Ils vont se faire chier,
2: mais t'inquiète pas, ils vont revenir.
1: Je n'aime pas cette époque.
2: Mais on a été cons aussi, Patricia. Nous aussi, on a lâché.
1: Je ne crois pas.
2: On a fait des gosses.
1: Dans les années 80, ces fameuses années 80, je veux dire, les années 80, on était beaucoup plus.
2: Je suis pas d'accord avec toi.
1: On a tous démerdé. On n'avait pas la gueule sur des écrans,
2: Patricia,
1: quel qu'il soit.
2: Je suis pas d'accord. Je suis pas d'accord avec toi. On a tous eu 5 ans dans notre vie où on est devenu des merdes. On a fait des gosses, on est rentré, on a fait bouffer, on a dit on sortira plus jamais de notre vie. Et puis une fois qu'on a commencé.
1: Moi j'ai eu des enfants, la fête elle était chez moi.
2: Oui, mais on a tous fait ça. Et à un moment on s'est tous dit, allez, on a fait notre boulot, on l'a fait. Et bim, on retourne faire la fête. Bon, en ce moment ils sont en train de mater Netflix, mais ça va pas durer.
1: Ça fait un moment qu'ils matent Netflix, ils matent tout ça. Tu sais, ça c'est un truc qui est venu après, par rapport, je pense, au Covid. Où les gens, ils ont resté chez eux. Et je pense qu'ils ont pris l'habitude de rester chez eux. Moi, ce soir, tu vois, je vais animer un blind test. Il y a des gens, ils vont pas venir parce que tu sais quoi, il fait froid. Et là, t'as envie de leur dire, meuf, alors parce que tu crois qu'en Laponie, ça sort pas? Parce que tu crois que dans des pays où il fait froid,
2: Patricia,
1: ça sort pas?
2: J'ai défendu des droits libertaires.
1: Blind test, chez Café Paulette, chez Zambra, ouais. J'arrive.
2: J'ai défendu des droits libertaires et musicaux dehors. Quand personne voulait de nous, on a joué, malheureusement, ou bien heureusement. On a participé au free party, au rêve party, parce que les gamins aujourd'hui.
1: Alors les free party, voilà. C'est quelle époque justement? Est-ce que toi t'as été aussi leader, t'as aussi participé à des
2: free
1: parties? C'était dans l'aube. Pour toi c'était dans l'aube. Enfin, il y avait une partie qui était dans l'aube.
2: Nous on a toujours tenu à être dans le coin.
1: Ouais, d'accord. Vous n'avez pas été mixé.
2: On a fait le plateau du Larzac, mais
1: vous avez quand même posé des sons dans le coin.
2: On a eu pas mal de problèmes.
1: Est-ce que ça existe encore ça?
2: Oui.
1: Ah, c'est bien.
2: Oui. Ça existe encore. Des fois, on appelle des vieux cons comme nous pour y jouer. Et ça existe encore. Est-ce que c'est bien? Est-ce que c'est pas bien? Je sais pas.
1: Bah, c'est une totale liberté. Je veux dire, tu t'affranchis de tant de choses, de la sécurité, des autorisations de machin et tout. Cette France est en train de crever de l'administration. Pour moi, des organisations de spectacles, ça devient
2: On a posé une question il y a deux jours sur le festival Synergie qu'on avait fait ensemble où on faisait jouer 40 artistes à l'espace Argence.
1: À l'espace Argence, dans toutes les salles aussi autour.
2: Et je vais dire quelque chose parce qu'il y a des gens qui ne le savent pas. J'ai regardé les dossiers chez Airsorti, tu vois. Et ça coûtait 55 000 euros en 2001.
1: C'est rien.
2: Attends, bouge pas. 55 000 euros en 2001. Les potes sont là, m'ont dit si on le refait. Parce qu'il y a des gens autour qui se disent « Pourquoi on le referait pas ?» Le budget qui est prévu aujourd'hui, ne serait-ce que pour la sécurité, ne serait-ce que pour les autorisations et ne serait-ce que pour les cachets artistes qui sont devenus pharaoniques, il est aux alentours de 200 000 euros.
1: Hey, les artistes, calmez-vous, quoi, les mecs.
2: On faisait la teuf. Alors, 55 000 euros, c'est toujours une somme. On faisait la teuf pour l'équivalent d'une grosse bagnole. Aujourd'hui, on fait la teuf pour l'équivalent d'un bus. C'est pas la même.
1: Voir d'un camtar.
2: Ouais, voilà, tu vois, c'est pas la même.
1: Ok, alors, sinon, on va se mettre la fièvre.
2: C'était pareil, alors, entre nous deux, c'était obligé.
1: Ouais, mais c'était obligé, NTM et tout. Mais tu sais que moi, Joey Star, c'est mon jumeau.
2: Ah, mais vous êtes nés le même jour.
1: Non, on a un jour d'écart. Joey Star, je t'aime. Si un jour tu veux être reçu dans cette émission, je suis là. Hein. Donc, on écoute quel titre? On écoute La Fièvre, donc de NTM.
2: Non, c'est pas La Fièvre. Non, c'est le monde de demain.
1: Le monde de demain. Voilà. Un texte très, très authentique et très actuel. Écoutez les paroles.
2: Et très actuel, ouais.

0: Le pouvoir.
1: Eh, dis donc, NTM, alors, le bal des engagés, NTM, non, on reçoit pas de jouer star, mais enfin, on reçoit Dove, quoi, qui a l'espèce de jouer star. Moi, je suis bien la jumelle, et en un jour, lui, il est né le 27 octobre 1967, moi, je suis né la veille, voilà, donc, il me doit le respect, Joey, si tu m'entends. Donc, voilà, alors, on a partagé aussi des moments avec jouer star, enfin, on a partagé des moments avec NTM, tu as vu NTM, j'ai vu NTM, moi, j'ai vu NTM en 1993, aux Hurricanes de Belfort, ils étaient accompagnés de Ragga Sonic,
2: Jerry Big Red.
1: Voilà, exactement, yes. Exactement. Moi, je les ai revus après avec cette jeune Nina. Je les ai revus à Bercy, et c'était un feu extraordinaire. J'ai trouvé que ces mecs étaient des frères de scène. Ils s'affrontaient sur scène.
2: C'était de l'affront. C'était un match de boxe mais solidaire.
1: C'était un concert de gens qui étaient physiques. Il y avait entre eux, il y avait de la tripe, il y avait de la on se touchait, c'était viril, c'était puissamment viril.
2: Mais au niveau de la génération, ce qu'ils ont dit, ce qu'ils ont chanté.
1: Et pourtant, ils ont pas fait beaucoup d'albums quand tu regardes.
2: Non, mais ils ont chanté des choses qui étaient tellement vraies, qui étaient tellement dures, qui étaient tellement.
1: C'est ancré dans une époque, NTM. Pour moi, le rap était quand même quelque chose de. Enfin, qui est toujours, enfin, aujourd'hui, qu'est-ce qu'écoutent les jeunes sinon du rap? Mais je trouve que le rap, il a évolué. Enfin, moi, j'ai reçu récemment Co, mais je trouve que les chansons qu'il avait, que ça soit des chansons de Makala ou de La Fève, ceci. Enfin, les titres qu'il a fait, il diffusait sont des chansons assez d'amour. Et nous, à cette époque-là, dans les années 90, et c'était pas de l'amour qui était
2: quand les banlieues, elles brûlent l'année dernière. Mais la chanson, mais qu'est-ce qu'on attend pour foutre le feu? Elle est là.
1: Mais qu'est-ce
2: ou Paris sous la bombe.
1: Qu'est-ce qu'il
2: chantait? C'était une réalité.
1: Mais c'est clair.
2: Laisse pas traîner ton fils.
1: Ça lui a été reproché à Joey Starr, ça.
2: De quoi?
1: D'avoir écrit cette chanson. Il y a des gens qui ont dit, ah ben dis donc, vous êtes quand même plié sur un certain ordre, parce que quand vous écrivez laisse pas tomber ton fils, enfin laisse pas traîner ton fils, excuse-moi, et ben c'est sous un certain. On est dans la bienveillance là.
2: Mais de la bienveillance,
1: comme si le rap ne pouvait pas être capable de bienveillance.
2: Mais il ne l'a pas vécu. Il dénonce. En fait, ce que les gens n'ont pas compris, c'est qu'à ce moment-là, il dénonce aussi le fait que son père, lui, il l'ait laissé. Hein.
1: Ah ben c'est clair, mais voilà. Il a une histoire assez singulière.
2: Il a une histoire singulière avec son père.
1: Hein. D'accord quoi. C'est pour ça que je pense qu'il s'occupait énormément de ses enfants. Bref, c'est pas une émission sur Joey Starr, c'est une émission sur Dove.
2: Yes.
1: Hey. Donc alors, disquaire, sérigraphe.
2: Ouais, j'étais sérigraphe, ouais.
1: Journaliste musical.
2: Critique musicale.
1: Fait des piges musicales. Moi, j'étais pigiste. Tu sais quoi, les pigistes, c'est aussi le niveau du journalisme.
2: Moi, j'ai un grand truc.
1: Sauf qu'ils ont pas du tout la même.
2: Quand on me dit qu'est-ce que t'as fait dans ta vie, je dis toujours, moi, j'ai vécu rock. Je me suis pas menti.
1: Mais c'est ça.
2: Je me suis pas menti. Alors, les gens qui m'ont dit, machin et tout, t'ouvres un peu ta gueule.
1: Et alors, mais c'est bien d'ouvrir sa gueule. Il y a tellement de gens qui ferment leur gueule qu'il faut l'ouvrir pour eux, quoi.
2: Je suis assez d'accord. Moi, je vais dire un truc. Il y a une phrase qui m'a toujours hanté. Et, je sais plus qui l'avait dit, on retrouvera. Mais la phrase, c'était, le pire pour un enfant, c'est de rencontrer l'adulte qu'il est devenu et que l'adulte lui ait menti. Moi, j'ai l'impression, je pense que les gens qui me connaissent depuis que j'ai 15 piges. Le franc-parler, le fait d'être borderline, le fait de pas avoir de filtres sociaux, j'en ai rien à foutre. Quand j'ai besoin de dire quelque chose, je le dis.
1: Ben, t'as raison, enfin, je veux dire, il y a des gens qui se disent.
2: Ouais, mais c'est pas actuel. Si on parle de
1: Joey Starr, on peut parler de pas mal de gens comme ça. Je veux dire, moi, ce que j'écoutais, ce qui a été dit dans les années 80, même 90, début 90, ne serait plus d'aujourd'hui. Aujourd'hui, c'est une espèce de culture où l'homme, je trouve que l'homme, il devient victime de la femme.
2: Oh là, alors j'ai un truc là-dessus qui
1: sans déconner quoi. On va se détendre.
2: Je suis tout à fait d'accord.
1: On va arrêter d'affronter, de faire affronter.
2: Mais on est complémentaires.
1: Et la femme,
2: on est
1: quoi.
2: Complémentaires.
1: Okay, on va arrêter d'accuser. On va arrêter de diffamer. On va arrêter de polémiquer. Ouais. Je trouve que cette société, cette époque, est le reflet de ça.
2: Tu veux que je te dise un truc?
1: Des polémiques, enfin des choses. C'est une espèce de showbiz permanent à celui qui sera plus fort. Des tribunes, des contre-tribunes.
2: On devient plus objectif.
1: Les tribunes contre tribunes sont quand même le preuve d'une démocratie fracassante.
2: Un truc. On n'est plus objectif. T'as toujours été mon pote. T'as jamais été une meuf. D'accord?
1: Ouais.
2: Je travaille tous les jours avec Petit Gredin dans le monde du tatouage. C'est mon pote. C'est pas une meuf. C'est mon pote.
1: Parce que je trouve que la génération actuelle.
2: Mais tu prends
1: l'identité sexuelle.
2: Mais tu prends
1: en
2: le top
1: avant.
2: 10. Tu prends le top 10 des DJ dans le monde. C'est 10 meufs. Je vais être honnête.
1: Ah bon? Et pourquoi on parle que des mecs alors?
2: Bouge pas. Non, tu parles que des meufs dans le top DJ. C'est des 10 meufs. Objectivement, il y en a 5 qui valent le coup d'y être. Le reste, c'est juste parce que c'est des meufs. Aujourd'hui, qu'on valorise les gens pour ce qu'ils sont, pas pour leur appartenance, pas pour leur, tu vois, qu'on les valorise.
1: Mais
2: peu
1: pour
2: importe.
1: Ceux qui sont eux en tant qu'être humain, en tant qu'être humain,
2: on en a
1: un
2: à foutre.
1: Et tout ça. Voilà. Et je veux dire, le genre, fille ou garçon. Ça n'a jamais d'importance. Nous, dans les années 80, il y avait un truc qui tournait qui s'appelle troisième sexe. C'était les
2: bien
1: gens
2: sûr.
1: Qui étaient bisexuels, quoi.
2: Bien sûr.
1: Et Indochine, c'était ça, quoi. Et je veux dire, les gens qui se retrouvaient au kilt les samedis soirs entre deux bières et inhalation des poppers, s'embrassaient entre filles et garçons. Moi, j'adorais ça.
2: Entre notre génération et la génération d'aujourd'hui. Tu vois, la différence entre notre génération et la génération d'aujourd'hui, c'est que notre génération, on était 50% de la population mondiale à pisser debout, 50% à pisser assis, et on pissait tous dans le même trou.
1: Bah, aujourd'hui, c'est ça,
2: attends, aujourd'hui, avec tout ce qu'on veut faire, tout ce qu'on veut inventer, tout ce qu'on veut, l'altération des propos, des trucs, on veut tous pisser debout et assis dans plusieurs trous. Et moi, je dis juste un truc à la jeunesse, la dernière fois qu'on a inventé un trou pour pisser pour des gens spéciaux, c'était dans les années 50 et ça s'appelait la ségrégation raciale.
1: C'est pas faux.
2: C'est où on pisse tous dans le même trou, assis ou debout. Ou si on commence à faire des trous différents pour pisser, parce que vous avez décidé que vous êtes différent, c'est bien. Ouais. Mais aujourd'hui, vous décidez que vous êtes différent. Demain, ouais. quand on vous montrera du doigt, parce que vous êtes différent.
1: Parce que vous êtes différent, justement.
2: Le trou que vous avez créé, vous allez être obligé de pisser dedans. Donc pissez tous dans le même trou. Pisse tous dans le même trou, puis ça va, c'est tout.
1: Non. Moi, quand il y a eu cette histoire, c'est récemment, je sais plus, il y a 2 ans, je sais pas quoi, cette histoire que des gens ne voulaient pas qu'on diffuse ou ils voulaient attaquer le film Blanche-Neige. Pas le film, le dessin animé, excuse-moi. Parce que là, on parle d'une princesse qui est endormie avec.
2: Ah non, c'était pas Blanche-Neige, c'était la Belle au Bois Dormant.
1: Ah, pardon.
2: La Belle au Bois Dormant.
1: La Belle au Bois Dormant. Ouais. L'autre qui s'endort, alors. Parce qu'elle a envie de dormir, quoi. Et le mec, il arrive et qu'il l'embrasse. Et alors, on dit, ah, il n'y a pas consentement. Mais vous ne croyez pas que toutes les filles rêvent d'être réveillées par un prince charmant qui l'embrasse. Eh, c'est bon, on arrête tout ça, là. On arrête tout ça. Ça s'appelle la cancel culture. Je suis, mais alors, foncièrement contre, parce que ça remet en cause plein de choses. Et je trouve que... Attends, oh, les mecs, c'est un dessin animé, quoi. C'est un dessin animé, quoi.
2: Est-ce qu'on a parlé de l'haleine?
1: Est-ce que c'est de la fille qui dort depuis je sais pas longtemps? Voilà. Bah, je sais pas, quoi. Hein
2: non, en fait, c'est pas ça.
1: Mais je trouve que le monde se prend la tête sur des histoires qui n'existent pas.
2: On a d'autres choses à faire.
1: Oui, et c'est une perte d'énergie et on a d'autres choses à faire, d'autres combats à défendre que ça.
2: On est d'accord.
1: Que ça.
2: Moi, je pense que
1: remettre en cause des choses tout le temps.
2: Demain,
1: regardez pas le passé. Faites des choses.

0: Vandal.
1: Et on a eu Toolkinez. Et là, on va écouter donc. Laurent Garnier, c'est quoi le titre ?
0: Dans la culture électronique, Wake Up, ça a été une grosse claque. Alors, ça a été une énorme claque.
1: Eh les gens, Wake Up.

0: Le bal des engagés, donc là, c'est la partante, comme dirait mon ami Cédric. Et je suis toujours sur Radio Campus 3 avec le bal des engagés, avec Monsieur Dove. Donc là, on vient d'écouter Laurent Garnier, enfin une partie de Wake Up de Laurent Garnier, parce que ce titre est ultra long, qui dure 7 minutes, et que voilà, nous avons un temps imparti, mon cher ami. Donc voilà, alors Dove disquaire, Dove... tatoueur maintenant. Alors,
1: yes.
0: Tatoueur. Mm. Tatoueur dessinateur. Mm. C'est toi qui crée ou il t'amène les trucs, il dit ah mais moi je voudrais la rose là.
1: Les deux.
0: Les deux ?
1: Ouais, aujourd'hui.
0: Ouais, tu suggères quoi.
1: Voilà.
0: Tu peux rappeler l'adresse de ton shop ?
1: On est donc c'est CDC Inc, vous nous trouvez sur les réseaux et on est au 4 rue des 15-20 à 3.
0: Ah oui, avec la petite cour sympathique,
1: yes.
0: Et tout. Eh, il est sympa, hein, l'atelier est très sympa, quoi. C'est très joli, c'est très troyen, c'est très plancher, cheminé en marbre.
1: Tu sais où j'ai habité, tu sais comment ça a été.
0: Oui, non, mais je connais ton côté. Moi, je connais ton côté vintage. Donc, c'est la dernière partie de l'émission parce que le temps passe vite. On a tant de choses à se dire, mais voilà, il faut résumer. Voilà. Moi, je voudrais parler de la. Si tu peux me permettre une petite quoi, au profit de la Croix-Rouge. Intervention, merci, collègue de couverture au profit de la Croix-Rouge. Ça joue toujours. Alors, voilà. Donc, les lieux de dépôt des couvertures, je vous les rappelle. Poppies, bon, bah, c'est pas la peine de y aller parce qu'ils sont barrés au fin fond du Costa Rica en voyage de noces. On les déteste. Le Rucher Créatif, on a aussi Café Paulette et on a aussi chez Guillaume, mon ami, mon amour, dans ma brocanterie. Donc, on a Le Rucher Créatif actuellement, Café Paulette et ma brocanterie. Voilà, Poppies, ils sont en train de se faire bronzer là, puis nous, c'est très bien. Donc, cette collecte de couverture est fait au profit de la Croix-Rouge. Voilà la Croix-Rouge, donc qui a besoin fortement de couverture. Dieu merci, c'est le plan grand froid, ce qui veut dire que tous les gens qui appellent le 115, ils peuvent être redirigés sur un lieu où on peut dormir au chaud. Dans

0: ces temps hivernal. Dove, tu as quelque chose à rajouter? Plein de choses à rajouter.
1: On
0: bah ouais, je te connais.
1: On a tellement de choses à dire.
0: Bah ouais. Laurent Garnier, par exemple, tu l'as vu en concert, toi?
1: Ah oui, je l'ai vu plusieurs fois. Oui, je l'ai vu plusieurs fois. Ça a été la claque, la révélation.
0: Pour toi, c'est le summum?
1: Non, c'est pas le summum. C'est pas
0: le summum. Il y a pas de summum. Enfin,
1: y a pas de summum.
0: Moi, j'aime pas le.
1: Pour
0: moi, il n'y a pas de compétition.
1: Il n'y a pas de compète.
0: On a pas les victoires de la musique récemment, tu vois.
1: Un exemple, une minute. Je dis toujours, j'ai très très peu de DJ qui arrivent à me faire vibrer. Moi, je l'ai vu au Rex. Il a fait 10 heures de musique non-stop. Il a repris la musique, depuis la musique classique jusqu'à l'électronique. En 10 heures, il t'a écrit une histoire. C'est un historien. C'est un musicologue. Et c'est ce que j'aime. Et c'est ce que je prétends être un petit peu.
0: Mais je pense que tu l'es, quoi.
1: Et ça me cause. Et je pense qu'il y a beaucoup de gens à qui ça cause. Il n'est pas venu avec un.
0: T'es au bois, toi ?
1: Ouais.
0: Ah, ça me cause. Non,
1: cause. Voilà. et voilà. Et c'est Garnier sans dire que c'est le patron, le machin et tout. Il a plein de surnoms.
0: Mais voilà. C'est vraiment un artiste vraiment que tu classifies dans les gens qui ont ouvert des portes dans les
1: métros
0: et tout ça. Moi, j'ai pas votre connaissance et j'ai pas votre culture dans tout ce milieu-là. J'ai écouté plein de gens. Enfin, j'ai de toi, d'autres gens et tout ça. On a fait un mix de tout ça.
1: La musique électronique, c'est beaucoup de nébuleuses, c'est beaucoup de choses qui, quand elles interviennent,
0: font une œuvre énorme. Il y a beaucoup de courants. Est-ce que tout le monde peut être spécialiste aussi bien de la drum and bass que cela, de la hard tech et tout?
1: Non.
0: Enfin, je veux dire, on essaie de. Donc, alors, on peut parler de synergie parce qu'on a un petit peu de temps pour parler de synergie. Donc, qui était dans quelle année? Ah, bah, moi, je sais plus, mais toi, personne.
1: On en a fait trois. On a fait 2000, 2001 et 2003.
0: Voilà.
1: Non, on a fait 2001, 2002 et 2004.
0: Ouais, donc ça se passait à l'Espace Agence, donc c'était dans cette grande salle l'Espace Agence, et c'était dans une petite salle, il y avait de la hard tech, de la hardcore, et c'était quelque chose qui commençait de minuit.
1: Il y avait de la drum and bass, il y avait de la goa, il y avait du chill out
0: et tout ça. C'était de...
1: C'était de minuit à 6h du mat.
0: De minuit à 6h du mat, et je me rappelle Evelyne Deras, la comptable de la maison du boule, qui était encore à la caisse avec notre regretté Jojo, qu'on embrasse très fort, aussi celui-là. Et voilà, et c'est vraiment des très bons souvenirs, quoi. Et,
1: je tiens à féliciter le territoire pour le coup.
0: Le territoire.
1: Je vais t'expliquer pourquoi.
0: Ouais, vas-y, explique-moi le territoire, c'est quoi.
1: À l'époque, le mot, il y avait vraiment le. En français, il y a free party et rêve party. Free party, c'est sans autorisation. Rêve party, c'est avec l'autorisation d'une mairie.
0: Ah ouais.
1: D'accord. Synergie a pas été loin d'être la première rêve partie autorisée en France.
0: Moi, je trouvais pas que c'était une rêve partie. Je n'ai jamais été dans une rêve partie parce que je ne suis pas assez adepte du son pour y aller.
1: C'était de la techno non-stop. Avec des sons énormes, des lumières énormes. C'était aujourd'hui la définition des plateaux techno qu'on voit dans les grosses scènes. C'était ça, bien avant le reste. Et c'était un moment qui était super cool.
0: D'accord. Une belle époque, tout ça, une belle époque et tout. Ouais.
1: Mais j'ai pas dit qu'on le refera pas.
0: Non, bien sûr. Non. Mais je vous souhaite un bien grand courage là-dedans. Qu'est-ce qui s'est passé le 9 novembre
1: 1989? Les Bérus ont arrêté.
0: Bah, c'était le premier des trois. Dernier concert des Béruriens Noirs à l'Olympia. Parce que quelques temps avant, ils avaient fait le Zénith. Il y a une émission qui est passée récemment que je vous recommande de regarder, quoi qu'en disent les mécréants. Moi, j'ai vécu de plein fouet toute cette période. Je me rappelle de concerts à Romilly sur scène avec Nuclear Device, avec un mec qui s'appelait Yo-Yo, qui est le seul punk qui reste, je pense, à trois, et qui se plantait des badges torse nu, il était en sang et tout. Je me rappelle du concert des Béruriers Noirs le 26 octobre 1987. C'était à la Bourse du Travail, c'était le soir de mes 20 ans où j'étais avec Nanou, mon amoureux de l'époque, qui m'avait, au lieu de m'acheter des docks, m'avait acheté des Rangers et je pouvais pas marcher. Et il y avait Christophe Chapoteau, qui est donc le père de Mathis Chapoteau, que nous allons recevoir bientôt, le fondateur de Nos Rêves Font du Bruit, qui s'était foutu de ma gueule en me disant, tu peux pas marcher avec tes docks en carton, toi. Avec tes Rangers en carton, tu peux pas marcher. Je me rappelle de Johnny qui était monté sur scène, qui avait slamé, parce qu'à l'époque, le slam, c'était pas un débit de mots et de verbes.
1: Non, c'était sauter dans le public. Je l'ai fait sur les chiffres.
0: Sauter dans le public, mais ça, c'est sauter dans le public. Sauter dans le public, donc ça appartient à cette époque du rock alternatif. Je vous recommande fortement cette émission qui est en replay sur la 5, il me semble, et qui s'appelle Punk Is Not Vraiment Dead. Et on parle beaucoup des clashs, on parle du rock alternatif, on parle de François, on parle de Laura. Moran, on parle de des Washington D-Cats, on parle des shérifs, on parle de tout ça. C'est une époque bénie parce que je trouve que à cette époque-là, c'était une époque beaucoup plus simple. Les gens se prenaient pas la tête, les gens avaient des convictions, avaient des engagements politiques, et c'est pour ça que moi j'ai décidé de passer ce morceau donc des Béruriers Noirs, qui s'appelle Ibrahim, qui est un live. Et je remercie ce groupe d'avoir fait partie de ma jeunesse et tous ces groupes. Et je me rappelle, j'allais au Gibus à Paris et j'allais acheter du rouge à lèvres bleu parce que j'étais en
1: train de T'allais chez l'Indien.
0: J'allais chez l'Indien. J'allais du rouge à lèvres bleu comme le chanteur de Didor Live. Et voilà. Putain. Et c'était nos années
1: you
0: folles.
1: You spin me around.
0: You spin me around, round. Donc bref, on va passer à autre chose parce que You Spin Me Around est très loin des Béruriers Noirs, mais pourtant, je pense qu'il y a quand même un lien qui existe en ce genre-là. L'époque du rock alternatif était vraiment une époque fabuleuse, où les gens se prenaient pas la tête sur la cancel culture et sur on n'a pas le droit de siffler les filles, on a le droit de siffler les filles.
1: C'était baroque ou assaut-rock ou t'étais
0: Moi, mon assaut que j'ai fondé, c'était l'association baroque, j'ai encore...
1: Tu veux que je dise quelque chose, Patricia? Allez, ouais, je vais le faire publiquement, merci.
0: Ah!
1: Merci.
0: Moi, j'ai fait venir les vampasses.
1: Non, regarde-moi.
0: Célia Boyer, c'est ton anniversaire aujourd'hui.
1: Ouais,
0: j'ai fait venir les vampasses.
1: Plein de bisous, Célia.
0: On t'aime, on t'embrasse.
1: Tu sais quoi?
0: Non.
1: Célia. Toi, Yaya qui a dedans, Spike, et tout ça, les concerts, et Seb et
0: Nadège.
1: Je le dis, et Damien.
0: Oui, Damien.
1: Je le dis. Je ne serais pas qui je suis, je ne serais pas ce que j'ai fait, et tout ce que j'ai, toute l'œuvre que j'ai pu faire, si ces gens-là ne m'avaient pas donné la foi. Voilà, t'en as fait partie.
0: Merci beaucoup.
1: Malgré ton sale caractère
0: merci
1: de
0: beaucoup.
1: Merde.
0: Voilà. Merci beaucoup. Je voulais un message personnel. Raphaël, tu as 30 ans aujourd'hui. Mais Raphaël, tu as 30 ans le 23 janvier. Je t'aime et je te respecte et tu fais partie de ma vie, toute ma vie, et je t'aime absolument et je te soutiens. Et quoi que tu fasses, je serai là. Voilà. Et je voudrais dédier ce titre, donc Ibrahim. Alors Ibrahim, si vous écoutez bien les paroles, ça parle de la Palestine. Ce titre a été fait en 87. Je dédie ce titre à l'amour de ma jeunesse, Nanou. Je vous embrasse tous. À très bientôt. Merci beaucoup, Monsieur Dove, d'avoir été là. C'était un plaisir de vous recevoir. Et on le refera parce qu'on a plein de choses encore à se dire. À très bientôt.
1: Carrément.

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14: Salut à tous, bienvenue sur Radio Campus 3. Aujourd'hui dans Double dose, je vous raconte l'histoire de Simply Red. C'est un groupe britannique formé en 1985 avec son chanteur charismatique Mike Hucknall, à la voix hors norme. Mélangeant tantôt le rock, tantôt le jazz, tantôt le reggae et même la soul, il se fait rapidement repérer avec l'album Picture Book qui contient notamment le fameux Money's Too Tight to Mention.

Cette semaine, dans Double Dose sur Radio Campus 3, on s'arrête sur l'univers de Simply Red, suite de l'histoire. Ce premier album, Picture Book, a permis à ce groupe d'être nommé aux Grammy Awards. Une autre chanson de l'album se distingue, Holding Back the Years. Elle est également primée comme meilleure prestation vocale pop de l'année. Enchaînant les albums comme Men and Women, Stars, Life Blue, arrive en 2003 l'album Home avec le titre Sunrise.

0: Ce titre, Sunrise, ressemble étrangement à une réalisation du duo Daryl Hall and John Oates. Ainsi, Simply Red devient l'un des groupes anglais les plus populaires de ces années-là, entraînant de très grosses ventes de disques à travers l'Europe et même le monde entier. Il faut dire qu'ils ont surfé sur la vague New Wave dès la fin des années 80, tout en captivant un public plus rock et plus pop-rock anglais. Après une grosse tournée qui durera plus d'une année, le groupe décide de s'arrêter, mais se reforme en 2014. Beaucoup de membres du groupe ont changé, mais il reste ce chanteur Mike Hucknall à la voix spéciale, la pièce maîtresse de la formation, suivant les albums Big Love, Blue Eyes Soul et Time. Avec Money's Too Tight to Mention et Sunrise, vous avez eu droit aujourd'hui à une double dose de Simply Red. À très vite pour de nouvelles pépites sur Radio Campus 3.
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5: À l'occasion d'une émission il y a quelques années en arrière sur RTL, émission d'Éric Dussard et Jade, Manu Payette racontait ses débuts à la radio.
12: Vous adorez vous lever à 5h du matin, c'est une passion. Vous adorez ça. Quel est votre record de retard à l'antenne?
13: Ah bah je suis déjà arrivé à la fin de l'émission.
12: Ah c'est bien.
4: Ah oui.
13: À la Réunion, ça c'était à la Réunion, je suis arrivé une fois pour dire au revoir.
12: C'était l'émission la mieux payée de votre carrière en fait.
13: C'est clair.
12: Et c'est ce jour-là que vous avez croisé votre patron dans la voiture, alors vous étiez censé être à l'antenne.
4: Ah c'est drôle.
12: Ouais, racontez-nous ça, c'est dingue cette histoire.
13: Mais c'est vrai, c'est une histoire vraie, j'étais tellement en retard. En fait, quand tu pars à l'heure, il n'y a pas de bouchon, parce que personne ne roule 5h du matin, et donc tu as tout le loisir d'arriver vraiment en avance pour préparer ton émission d'animateur consciencieux. Il se trouve que j'ai trop dormi et que donc je me suis réveillé au moment où en fait tout le monde est dans sa bagnole et tout le monde écoute la radio. Au moment où tout le monde est en train peut-être de t'écouter toi qui est derrière ton micro lorsque tu es animateur radio consciencieux. Et il se trouve que je me suis trouvé à la place de mes auditeurs, c'est-à-dire que dans des bouchons avec une radio qui ne diffusait absolument rien puisque je n'y étais pas.
12: Ah, il n'y a pas de signal, il n'y a rien.
13: Il n'y avait pas...
4: De la musique quand même?
13: Juste la musique était prévue pour s'arrêter parce que c'était les locales. Donc en fait, c'est toi qui fais tout, c'est toi qui ouvre la radio, c'est toi qui remets la musique. Donc elle s'arrêtait, c'était des ordinateurs qui tournaient, elle s'arrêtait à 6h15 au cas d'un petit retard.
4: Voilà.
12: Ils n'avaient pas prévu qu'il n'y aurait personne à 7h.
13: Ils n'avaient pas prévu qu'il n'y aurait personne surtout à 8h40 avec des journalistes devant la grille parce que c'est moi qui avais la clé.
12: Oh le boulet.
13: Et donc je me retrouve dans ces. Bon, je la raconte à chaque fois avec plaisir parce qu'elle est vraie, mais c'est vrai qu'on me la demande souvent cette histoire parce qu'elle est tellement con. Je me retrouve dans ces bouchons. De l'autre côté, il y a des voitures, c'était deux voies comme ça. Et puis les gens des bouchons se regardent dans les voitures, puisque les mecs qui vont dans l'autre sens sont aussi dans des bouchons. Mmh. Et il se trouve que quelques voitures plus tard, je tombe nez à nez, carreau à carreau, vitre à vitre, avec mon patron, le patron de la radio qui allait dans l'autre sens.
12: C'est gênant.
13: Qui, en plus d'avoir une radio, avait une pharmacie. Et donc lui, il allait à son boulot ouvrir sa pharmacie.
4: Il écoutait
13: une autre radio. Et puis il me regarde.
12: Et il trouve ça bizarre quand même à un moment donné.
13: Il dit, tiens, mais attends, je le connais celui-là. Et on avait tous les deux un peu la tête dans le cul parce qu'on se réveillait. Il dit, attends, mais j'emploie ce mec. Je paye ce mec, il devrait pas être là. Et donc il regarde sa radio. Et plutôt que de baisser sa vitre et de demander ce que je fous là, il va pour écouter. Il zappe et il va sur sa radio à lui. Et il entend le pip. Et il me regarde avec un air de... On parlera de ça tout à l'heure, mon gars.
12: Un petit signe à la quick, là, au niveau du cou ou...
13: Ouais, commence à postuler ailleurs. Et finalement, j'ai beaucoup de tendresse pour cet homme parce qu'il est revenu à la radio où j'étais tout tremblant vers... moi, j'étais là-bas encore à 11h. J'attendais qu'il revienne, en fait, m'assassiner.
12: Bah, du coup, vous avez fait votre matinale jusqu'à midi pour vous faire pardonner.
13: J'ai essayé de compenser. Il est revenu vers 11h et 11h30 du matin. Et il m'a dit, tu sais, j'ai réfléchi à cette histoire de ce matin et... C'est très con, mais c'est tellement drôle ce qui t'est arrivé. Ouais. C'est tellement drôle ce qui s'est passé que je peux pas te virer. Alors je te vire pas, je te garde.
12: Parce que l'histoire est trop énorme.
13: Oui, mais c'est sois ça. À l'heure demain.
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14: Lors d'un déménagement, il est fréquent d'avoir des inquiétudes ou des préjugés sur les mesures à prendre pour se conformer à la loi, telles que repeindre l'intégralité du logement, reboucher les trous dans les murs ou trouver un nouveau locataire. Cependant, quelles sont les obligations réelles d'un locataire lorsqu'il quitte son logement? Premièrement, lors d'un déménagement, le locataire est tenu de respecter son préavis. Autrement dit, respecter le délai entre la notification par le locataire de sa volonté de quitter le logement et la date à laquelle le locataire prend effectivement congé. Le préavis d'une location meublée est fixé à 1 mois, contre 3 mois pour un logement loué vide. Si le logement loué vide est situé en zone tendue, c'est-à-dire dans un périmètre au sein duquel les aspirants locataires ou propriétaires ont du mal à trouver un logement, ou lorsque c'est un logement étudiant, alors le délai est écourté, il passe de 3 mois à 1 mois. Cependant, il est possible de réduire le préavis à 1 mois lorsque le locataire justifierait d'un état de santé lui imposant de déménager, lorsque le locataire s'est vu attribuer un logement social, pour les personnes bénéficiant du RSA ou de l'AAH, des locataires victimes de violences conjugales ou que la situation professionnelle du locataire a changé. Conformément à la loi Allure, le préavis court à compter de la date de réception du courrier notifiant la volonté du locataire de quitter son logement. Lors du préavis, le locataire est toujours tenu de s'acquitter du montant du loyer et des charges, sauf si le propriétaire trouve un nouveau locataire pour le remplacer. Lorsqu'un locataire décide de partir, le propriétaire doit pouvoir organiser facilement des visites pour relouer rapidement le logement. Elles sont autorisées tous les jours, sauf les dimanches et les jours fériés, et ne peuvent pas durer plus de 2 heures par jour. Le locataire doit soit être présent lors de chaque visite, soit fournir une clé au propriétaire pour accéder au logement après avoir été prévenu de la visite. Le locataire a l'obligation de communiquer sa nouvelle adresse à son propriétaire. Cette exigence légale vise à garantir que le délai de restitution de la caution, pouvant aller jusqu'à 2 mois, soit respecté. Si le propriétaire ne respecte pas ce délai, il peut être soumis à une majoration de 10% du montant de la caution pour chaque mois de retard. Il est faux de dire qu'il est obligatoire de donner un coup de peinture pour rafraîchir le logement avant de déménager, à moins que les murs ne présentent des dégradations importantes causées par le locataire. En effet, l'usure normale de la peinture ne peut pas être facturée au locataire sortant. Cependant, un contrat de location peut stipuler que le locataire doit prendre en charge la réfection complète de la peinture à la fin du bail. À noter, le locataire est tenu de reboucher les trous lors de son départ. Le locataire ne peut en aucun cas utiliser sa caution pour payer son dernier mois de loyer. Il est obligatoire de restituer le logement vide, c'est-à-dire sans laisser aucun objet personnel. Cependant, lors de la visite de l'appartement par les futurs locataires, le locataire sortant peut demander s'il souhaite acheter ou récupérer gratuitement les objets qu'il souhaite se débarrasser. Merci de m'avoir écouté, c'était Eva, votre Toubib juridique. À la semaine prochaine pour une autre consultation.
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1: 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Alors les temps forts de la saison, 4 solistes d'exception. 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
3: Avec nous, les forces vives de la Fédé des étudiants troyens Campus 3. Vos prénoms ?
4: Audric, Gabriel.
3: Alors déjà, vos fonctions au sein de la Fédération ?
4: Alors moi, Audric, du coup, je suis premier vice-président de Campus 3. Donc je m'occupe de fédérer, de représenter l'ensemble des assos étudiantes de 3. Et voilà, d'essayer d'organiser des événements ensemble, inter-école, pour essayer de réunir un peu tous ces étudiants.
5: Et puis moi, du coup, Gabriel, deuxième vice-président de Campus 3, qui gère un peu la partie communication de la Fédé. Et puis, bah, Paul, du coup, Audric sur voilà. L'émission.
3: Audric, Gabriel, bon, il nous manque juste Axel, qui viendra faire un petit tour un peu plus tard. Alors, aujourd'hui, bah, c'est quand même un événement. La première kermesse Campus 3, c'est quoi l'idée vraiment de cet événement ?
4: Alors, l'idée, c'était de marquer le coup un peu de cette fin d'année. On sait que la fin des études approche pour les étudiants de l'UTT, de l'IUT, de la fac, même s'ils sont un peu plus loin de nous. Et voilà, le but, c'est de marquer le coup avec un événement qui nous réunit tous ensemble autour de quelque chose qui a marqué notre enfance, la kermesse.
3: La kermesse.
4: Effectivement, et voilà, on a essayé de faire ça ici, sur la place en face du restaurant universitaire. Et voilà, on met aussi en place pour les étudiants une friperie, l'Agoreille qui est aussi présente pour aussi lutter contre la précarité. Puis voilà, le but, c'est de se réunir tous ensemble.
3: Et le concept, c'est des stands associatifs Il y a des jeux, il y a plein de choses.
5: Oui, exactement, c'était de se retrouver d'une manière un peu chaleureuse, justement, ouais. Avec plusieurs activités, et puis bah, inviter justement plusieurs associations, dont par exemple des B2E que nous on représente, qu'ils puissent justement montrer ce qu'ils font, mais aussi bah, des associations de la ville troyenne pour qu'on découvre un peu justement ce qu'on peut faire à Troyes, justement. On manque peut-être un peu de communication avec certains acteurs, donc c'était l'occasion justement
3: d'en
5: faire découvrir.
3: Donc c'était à souhait un petit peu de Campus 3 de réunir un peu tout ce qui fait la vie étudiante troyenne, mais aussi un souhait des associations d'avoir un petit peu plus de visibilité peut-être pour certaines.
4: Oui, c'est ça, exactement. Alors nous, on a forcé aucune association à venir, c'était sur la base du volontariat. Donc voilà, c'était aussi leur occasion de se présenter, de montrer ce qu'ils sont capables de faire. On va avoir ici par exemple une association de l'IUT, le BDE-CJ. On va avoir aussi des assos qui ne sont pas étudiantes. Mmh. Là-bas, une asso qui lutte pour l'égalité entre les hommes et les femmes, des droits. Voilà, le but, c'est de réunir tout ce qui se fait en termes d'associatif à Troyes, que ce soit étudiant ou non étudiant.
3: Et justement, de parler aussi des sujets qui nous tiennent à cœur au sein de la fédération. Tu en parlais, la précarité, les violences sexistes, sexuelles. La lutte contre les addictions également.
4: Exactement.
3: Alors ça se fait à travers des stands. Là, on a plusieurs stands au sein de la fédération parce qu'on présente aussi nos activités au sein de la fédération. Tu peux aussi les rappeler d'ailleurs.
4: Alors oui, donc on va avoir un stand Agoré, donc l'Agoré qui est une épicerie solidaire pour les étudiants précaires qui propose des plats et des courses à moindre coût. Donc on va par exemple retrouver des paquets de pâtes à 10% du prix du marché. Mmh. Donc un paquet de pâtes à 10 centimes par exemple.
3: Donc ça, c'est une création vraiment, une innovation sociale de la Fédé il y a quelques années en arrière.
4: C'est ça, ouais. Alors l'Agoré, c'est un projet national et l'Agoré de Campus 3, elle est là depuis 2018.
3: Avec pas mal de bénéficiaires aujourd'hui.
4: Exactement,
3: hein, malheureusement, on peut le dire.
4: On a plusieurs centaines malheureusement de bénéficiaires. On aimerait en avoir moins, mais malheureusement ils sont là et on a besoin de les aider. On va retrouver aussi du coup un stand de la radio que tu tiens aujourd'hui.
3: Ah, on se balade avec notre micro aujourd'hui.
4: Exactement,
3: hein.
4: Et heureusement que tu es là pour parler de nous. On va avoir aussi l'Aubaine. L'Aubaine qui est une ressourcerie étudiante à laquelle on va pouvoir retrouver donc, du mobilier à moindre coût, encore une fois. On va pouvoir acheter par exemple un meuble ou une table à quelques euros. Et ça, donc, ce qu'on fait, c'est qu'on récupère en fin de semestre les meubles des étudiants qui repartent de Troyes généralement.
3: Et puis le stand friperie. le stand Friperie aujourd'hui, qui est tenu directement par, par Campus 3. Donc là, on rhabille de la tête aux pieds les étudiants sur 3. Qu'est-ce qu'on propose sur ce stand?
5: On propose plusieurs vêtements qu'on nous a donnés soit volontairement, soit pendant nos différents passages dans les écoles. On a fait un grand passage début mai dans les écoles pour récolter justement les vêtements non utilisés des étudiants dans le but justement de les revendre. Et puis c'était un peu une des activités qui nous manquait. On voulait justement proposer aux étudiants, notamment les plus précaires, des vêtements à bas coût. Et donc,
3: alors on dit friperie, mais quand même très bonne qualité, hein, en très bon état.
5: Oui, c'est clair. On a aussi des pulls qui n'ont jamais été mis.
3: Qui
5: sont tout neufs.
3: Alors à prix cassé, à mort.
5: À prix cassé en plus, il reste plus cher que le reste des vêtements utilisés, mais c'est...
3: Tu peux nous parler un petit peu de ce qui est présenté et les prix et les tarifs, parce que c'est
5: super intéressant.
3: Alors
5: on va avoir par exemple des t-shirts à 1€, pareil pour les chemises et polos. On va avoir des pulls à 3€, ceux justement qui sont neufs sont à 5€, et puis des pantalons à 2€, ce qui est vraiment bien cassé comparé au marché normal. Ouais.
3: Alors tout style, toute taille, toute couleur.
5: Exactement.
3: Il y en a pour les filles, les garçons.
5: Il y en a pour les filles, les garçons. Il y a des petites tailles, des grandes tailles. Personne n'est laissé à l'écart.
3: Ok, donc t-shirt, ça c'est plutôt pour l'été. Après la rentrée, il y a plutôt les sweats, c'est ça?
5: Exactement.
3: Ouais. Il y a des sous-vêtements.
5: Il y a des sous-vêtements, des ceintures aussi, des accessoires.
3: Tu disais, on avait l'idée, c'était une activité qui manquait au sein de la FEDE. C'est quelque chose qui pourrait comme ça se mettre en place quand même, de façon pérenne?
4: Alors oui, comme vous le savez un peu tous, on a la Nuit Campus 3, qui se retrouve en novembre tous les ans. Et là, on voulait vraiment faire un événement qui permettait de réunir les étudiants sans qu'ils aient à dépenser le moindre sou. Et le but aussi de cette nouvelle édition, c'est que ça se pérennise, ça se continue dans le temps. Voilà, on lance ce projet. Donc, a été porté par Maxime principalement, et on espère que ça dure dans le temps. Le but, c'est que ça continue et que dans quelques années, qu'on revienne à Troyes et que ce soit toujours là.
3: Et ça serait toujours intégrer l'idée quand même directement à la fédération, peut-être aller et rattacher à l'aubaine?
4: Alors, pourquoi pas, on n'a pas encore réfléchi le sujet. Là, étant donné que c'est la première édition, la fédération a porté quand même 95% du sujet. Oui. Après, ça pourrait être aussi sympa que ce soit aussi porté par les autres assos étudiants des écoles. Pourquoi pas le B2 de l'UTT, pourquoi pas le B2 de la Way School? Peu importe, on va voir ce que le temps nous va nous dire.
3: Alors première kermesse, ça en appelle d'autres. L'idée, c'est aussi de pérenniser cet événement année après année.
4: Ouais, le but, c'est que voilà, ça ne s'arrête jamais, on espère bien.
3: Donc l'idée, c'est de passer aussi le relais bientôt, là, parce que pour vous, le mandat va se terminer là, dans peu de temps.
5: C'est la semaine prochaine, du coup. La semaine prochaine, on est censé élire notre nouveau président, le nouveau bureau. Là c'est la fin pour nous, et du coup c'était une belle occasion de finir le mandat, et puis pour ajouter sur le fait qu'on aimerait bien garder ça pérenne, c'est que on a un événement énorme en début d'année, c'est la Nuit Campus 3, et justement on n'en avait pas vraiment un pour la fin d'année, donc au moins ça nous fait deux gros événements à organiser dans l'année, quoi, qui sont un peu nos événements signatures, on va dire.
3: L'idée aussi, c'est de recruter aussi peut-être au sein de la fédération. On peut lancer un appel d'ailleurs.
4: Je me permets de lancer, merci Laurent pour cette perche tendue, je me permets de lancer une bouteille à la mer. N'hésitez pas à nous rejoindre si vous voulez participer aussi à ce genre d'événement. Si vous voulez aussi rejoindre le bureau, on fait tout un tas de choses contre la précarité et pour fédérer les étudiants troyens tout au long de l'année. Et après, si seulement vous voulez juste vous occuper de la kermesse, vous pouvez aussi venir que pour la kermesse. C'est déjà énorme si vous venez juste pour ça.
3: Ou même dans un premier temps, peut-être en tant que simple observateur, ou un petit peu de la fédération, puis après, voilà.
4: Exactement, vous pouvez venir participer à nos réunions, voir ce qu'on est capable de proposer, ce qu'on est capable de faire tous ensemble, parce que voilà, c'est l'union qui fait la force, comme d'habitude.
3: Ça, puis on rappelle que c'est pratiquement la seule fédération, c'est la seule association sur Troyes et le territoire qui est inter-école, pour le coup.
4: Exactement, on est la seule fédération de territoire. Hein. On est la seule fédération de territoire qui réunit l'ensemble des associations étudiantes de Troyes. C'est, voilà, parce que 3, c'est, pour le rappel, c'est 10 000 étudiants. Donc,
3: Bon, pour vous, bientôt la fin, si on parle un petit peu de votre grande vie d'étudiant, là, c'est la fin de votre année, ça se passe bien, il y a des partiels en vue.
4: Exactement, oui, là, nous on est étudiants à l'UT, donc c'est bientôt être la fin de l'année. Gabriel, si tu veux dire peut-être un petit mot.
5: C'est la fin de l'année, nous deux on part sur une poursuite d'études, on va quitter 3 malheureusement. Mais c'était très formateur justement de faire des assos ici. Et puis je sais pas quoi rajouter d'autre que juste...
3: Et pour votre poursuite d'études, vous avez envie d'intégrer d'autres assos, c'est quelque chose qui est indispensable pour vous un petit peu, la vie associative étudiante. les échanges entre étudiants, etc.
5: Bah, c'est vrai que c'est un peu devenu partie du quotidien pour nous. Donc ça va être difficile de s'en détacher. Donc pourquoi pas, effectivement, pour la suite, retrouver de l'associatif sur nos prochains lieux d'études, et puis continuer justement à faire des actions pour les étudiants, mais du coup dans d'autres territoires. Pourquoi pas apprendre soit de nouvelles choses ou apporter ce que nous on a appris ici à Troyes, du coup à l'extérieur.
3: Ok, bah, bonne chance à vous, plein de réussite dans vos dernières années d'études, et puis un grand merci en tout cas pour votre implication dans la Fédé des étudiants troyens, tout ce que vous avez apporté.
4: Merci à toi, Laurent.
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1: Une première sur le réseau Marcel à vélo qui fête ses 5 ans. Trois-Champagne Métropole vient de lancer en effet la station MacArthur Glen, première station électrifiée du réseau. Le principe, les vélos à assistance électrique rechargent désormais leur batterie directement en station. Plus pratique pour les usagers, plus facile pour la gestion. 5 ans déjà, lancé en juin 2021, le Marcel à vélo s'est imposé dans le quotidien des habitants. Les chiffres parlent d'eux-mêmes. Plus de 17 000 inscrits sur l'application, plus de 554 000 trajets réalisés, plus d'un million de kilomètres parcourus. Et l'aventure continue à Lavaux, où la mobilité se réinvente à 360 degrés. Une nouvelle voie verte longe désormais la RN77 entre MacArthur Glen et Décathlon, avec une liaison vers le centre de Pont-Sainte-Marie. Sur place également, une aire de covoiturage et un nouvel arrêt de bus Dame Blanche, desservi par la ligne 12 de la TCAT. Vélo, bus, covoiturage, tout est pensé pour se déplacer autrement.
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1: Salut tout le monde, bienvenue à vous les auditeurs, les auditrices. C'est RJR, c'est Radio Campus Rock, vous écoutez. Et c'est Campus Rock qui démarre. 2 heures de musique pour vous. Voici Sombre en nouveauté et ensuite un grand classique de YouTube.

On s'en lasse pas, hein. U2, l'album War, bien sûr. New Year's Day, et auparavant Strombe, en nouveauté pour ouvrir Campus Rock. Aujourd'hui, j'espère que tout va bien de votre côté, que vous passez de bons moments. Là, dès l'entame de l'émission, de bons moments à l'écoute de la radio, à l'écoute d'RJR, à l'écoute de Radio Campus 3. Eh bien, vous savez quoi? Ça va continuer. Téléphone dans un instant. Ça, c'est vraiment toi. Dure limite. 82, superbe album, et pour l'heure c'est Car Wash, les Aubois qui ont la bonne idée de reprendre ce grand tube des Faces, Stay With Me, et ça donne en cette version de Car Wash, grand bien vous Faces, avec Violette au chant, avec Alan, avec Chris, aux guitares, écoutez, guitare en avant, avec Car Wash comme toujours.

0: Voilà, c'était Carwash dans ses œuvres. Stay with me. Le tube des Faces, bien sûr, avec Rod Stewart et Ronnie Wood.
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Et ça s'entend que c'est un super groupe de rock, hein. Ça se sent et ça s'entend. Téléphone, ça c'est vraiment toi. Et pour continuer sur RJR, sur Radio Campus 3, Aerosmith en nouveauté avec Youngblood, My Only Angel. Ça commence comme ça.

Ah, vous pouvez chanter vous aussi, hein. C'est Campus Rock sur RJR, sur Radio Campus 3. Alors on est sur tous les supports. Vous nous écoutez via tous les canaux. En FM, 88.7 à 3, Radio Campus 3. 106.1 à Reims, RJR, via le net également, rjrradio.fr, campus3.fr, les plateformes de streaming, les applis mobiles, bien sûr, appli iOS, Android, et puis via la radio numérique terrestre, vous nous écoutez en DAB+. On va continuer avec Gaëtan Roussel dans un instant, il nous propose un nouveau titre, Je reste là, on va écouter ça dans quelques minutes, mais pour l'heure, les régionaux de l'État, voici Glow Up.

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1: Merci de nous rejoindre. Si vous venez d'appuyer sur le bouton, vous avez appuyé sur le bon bouton, hein. Celui d'RGR, Radio Jeune Reims, celui de Radio Campus 3, la radio de la Fédé des étudiants troyens. C'était Gaëtan Roussel. En nouveauté, je reste là. Et moi aussi, je reste là. Tous les samedis, tous les lundis, samedi midi sur RGR, 12h-14h, début d'après-midi sur Radio Campus 3, 14h-16h, là aussi le samedi. Et puis le lundi pour le replay, la rediff en soirée, 21h-23h. La sélection Wheel of Soul. Oui, oui. Il est l'heure. Il est temps d'écouter trois titres de soul music enchaîné, on va se régaler. Il y aura Stevie Wonder dans un instant, il y aura Shanamar aussi. Ah là là, quel souvenir! A Night to Remember, mais pour l'heure, c'est Earth, Wind & Fire.

la sélection Wheel of Soul, messieurs, dames, sur RJR et Radio Campus 3. Earth and Fire, Fantasy, Shalamar, A Night to Remember, et puis Stevie, bien sûr, Stevie Wonder, Love's in Need of Love Today, comme il a raison. Voilà la sélection Wheel of Soul qui s'achève sur ce morceau. Dans une heure, ce sera le rendez-vous VO Cover, au beau milieu de la deuxième heure de Campus Rock. Et nous mettrons Lou Reed à l'honneur cette semaine. Walk on the Wild Side, deux versions. La version originale, donc Lou Reed en tête, et puis derrière, la toute nouvelle version de Mark Jordan. Et vous verrez, ou plutôt entendrez, ça lui va comme un gant. Pour l'heure, Léo Blomhoff, As Prayas do Norte, le Rémois, formation rémoise, Léo Blomhoff, un album 100% brésilien. On enchaînera avec Véro Sanson, elle aussi du côté de l'Amérique du Sud.

Toute la chaleur du Brésil sur RJR et Radio Campus 3 avec Léo Blumhoff tout à l'heure, la Sprayas do Norte. Léo Blumhoff, donc la Marne à l'honneur, et puis à l'instant, bien sûr, Véro Sanson. On va prendre maintenant la direction du nord du continent, donc les États-Unis. On file droit vers la Californie, Los Angeles, avec Manfred Manners Band dans un instant, California. Et tout de suite, un groupe, là aussi californien, là aussi de Los Angeles, qui était en concert il y a quelques jours en arrière, en France, chez nous, à Paris, au New Morning, pour présenter le nouvel album. C'est Jungen Silver Fox. Voici un extrait de ce nouvel album. Born to Dream.

0: Toute la magie des années 70, toute la magie de Manfred Mann et de son band, le Manfred Manners Band, California, et auparavant Jungen Silver Fox en 2025. Born to Dream, avec un nouvel album que je vous conseille vivement d'écouter, les amis. La deuxième partie de Campus Rock dans un instant, ne bougez pas.
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0: Campus Rock, la suite sur RJR, sur Radio Campus 3. J'espère que tout va bien de votre côté, que vous soyez dans l'Aube ou dans Lyon, ou même ailleurs, évidemment. On attaque la deuxième partie de Campus Rock avec Tame Impala en nouveauté, Loser.

Voilà un vieux titre des Stones, mais oui, dans Campus Rock on adore les Rolling Stones, hein, mais un titre qui revient un petit peu au goût du jour, dans l'actualité, qui sort à nouveau. Sherm, quelle version. Et puis auparavant, Tame Impala, en nouveauté pour ouvrir cette deuxième partie d'émission Campus Rock, oui, encore une heure de musique devant nous, avec Sébastien Tellier, dans un instant sur RJR et Radio Campus 3, ça aussi c'est tout nouveau, Refresh, mais pour l'heure, des hautbois, des Troyens, les inséparables Piu Piu, ils sont en PLL, en position latérale de Love, une sélection locale RJR Radio Campus 3. Love.

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Bon Jovi, dans un instant, avec Red, White and Jersey. C'est tout nouveau et on enchaînera avec Police. Vieux tube de Police, Message in a Bottle. Ça fait toujours son petit effet.

John Bon Jovi et tous les autres. Red, White and Jersey, donc en nouveauté pour Bon Jovi. On va continuer avec Francis Cabrel, lui aussi nous propose une belle chanson. Il n'est pas seul, là aussi Francis Cabrel et compagnie, Francis Cabrel & Co, donc Un Gramme de Terre, et ce sera juste après le Troyen Zeppo. On va sortir les guitares classiques et acoustiques là.

C'est beau comme tout, hein, du beau travail, vraiment. Francis Cabrel et tous ses amis. Un gramme de terre, et auparavant, c'était Zeppo, le Troyen. Laisse aller, sélection locale RJR, Radio Campus 3. Mais dites-moi, on va passer au rendez-vous VO Cover. Mais oui, c'est l'heure aujourd'hui, Walk on the Wild Side, la chanson de Lou Reed. On écoute tout d'abord la version originale, celle de Mr. Lou Reed, et ensuite une belle version de Marc Jordan. Et comme je vous le disais dans la première heure, vous allez voir, ou plutôt entendre, c'est une version qui lui va vraiment comme un gant, une chanson vraiment qui lui va parfaitement. Lou Reed et Marc Jordan pour vous.

que c'est bon tout ça. Walk on a Wild Side, le rendez-vous VO cover. La VO avec Laurie et le cover avec Marc Jordan. On va parler des Nuits de Champagne maintenant, le festival de Trois-Champagne Métropole qui se profile à l'horizon, ça approche du 19 au 26 octobre. À Troyes donc, une édition 2025 placée sous le signe de nos âmes sœurs. Voilà un thème qui célèbre ce lien unique qui unit les artistes et leur public. Artistes nombreux à l'affiche de cette nouvelle édition des Nuits de Champagne et public aussi nombreux, évidemment, hein, qui viendra les applaudir. Alors au programme, Michel Jonas, l'invité d'honneur, il y aura Jeanne Chéral, Ben L'Oncle Sol, également Jérémy Frérot, Cassave, Julien Granel, Attic, Oshi, Adé, Albin de la Simone, le pote de M, Wax, Claude, Zaza Fournier, Barcela, le Rémois, et puis aussi des découvertes, des coups de cœur, Tambour Tambour, Mathilda ou encore Maeva, et puis deux artistes aussi que je ne vous ai pas encore cités, et pour une bonne raison, c'est qu'on va les écouter maintenant. Dans un instant, Stéphane Escher, qui sera lui aussi à l'affiche des Nuits de Champagne, qui connaît bien Troyes, hein, on l'a vu plus d'une fois sur scène dans la ville de Troyes, Stéphane Escher, Poussière d'or, on va écouter son nouveau titre, et tout de suite, un autre artiste qui sera là aussi, sans son frère et sans son père, mais là on va les retrouver tous les trois, c'est Ours avec son frangin, Pierre Souchon, avec son père, avec leur père, Alain Souchon. On écoute S'asseoir par terre, une belle version donc enregistrée à Troyes. Quand je dis à Troyes, non pas la ville, hein, mais là pour le coup, parce qu'ils sont trois. Bon matin.

C'est beau comme tout, hein. Stéphane Echer, Poussière d'or et auparavant la nouvelle version de S'asseoir par terre, donc la chanson d'Alain Souchon, réenregistrée avec ses fils Ours et Pierre Souchon. Ours et Stéphane Echer, donc à l'affiche, on le rappelle, des Nuits de Champagne avec plein d'autres artistes. On rappelle les dates du 19 au 26 octobre. Enfin, vous avez toute la programmation. Vous pouvez faire vos réservations, notamment en ligne, hein. Vous avez toutes les infos via nuitdechampagne.com. On continue avec, dans un instant, les Beach Boys et tout de suite un guitariste américain. Lui aussi, tiens, Bernie Caravelle, qui nous propose You're Not Alone, et ça, c'est tout nouveau.

piano droit un peu bastringue, tout ce qu'on aime. Un peu foutraque, c'est Tampazarus. La Californie à l'honneur, et tout comme d'ailleurs avec les Beach Boys auparavant. Dance, dance, dance. Le son de la côte ouest, donc, les années 60 et les années 2020 à l'instant. On va terminer Campus Rock avec les Beatles. Il y a bien longtemps.

0: on n'a pas fait mieux. John, Paul, George, Ringo. The Magical Mystery Tour pour terminer Campus Rock. Campus Rock, tous les samedis à midi sur RJR, à 14h sur Radio Campus 3 et sur les deux radios La Rediff le lundi en soirée, 21h-23h. J'étais ravi de passer ces deux heures avec vous. J'espère que vous aussi, vous avez passé du bon temps à écouter la musique qu'on vous a offerte. Et sachez que la playlist, hein, toutes les références sont en ligne via les réseaux et notamment la page Facebook Campus Rock. Déposez vos messages, on vous attend, hein, lâchez vos commentaires, n'hésitez pas. Ciao les amis! 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
19: Bonjour, vous écoutez la radio et vous avez bien raison, c'est un média qui stimule l'imagination. Il y a une soixantaine d'années, quelque part en Californie du Sud, si un matin nous étions montés par exemple dans une Chevrolet Impala, voiture longue comme un paquebot et dotée d'un autoradio, il y aurait eu des chances que nous entendions ceci.
20: And now, ladies and gentlemen, Robert W. Morgan.
21: KHJ Los Angeles.
22: It's 8 o'clock in Los Angeles. Good Morgan. Well, the Dodgers got dumped again last night, even though Koufax struck out 10. But hang on, Sandy.
21: Hang on, Snoopy. Snoopy, hang on.
19: Dans les années 60, les radios musicales en ondes moyennes ont immensément contribué au développement de la radio et à son écoute dans la voiture. Six décennies plus tard, les constructeurs automobiles américains ont dépensé des sommes folles en lobbying pour ne plus être contraints d'équiper leurs véhicules d'un récepteur ondes longues au profit d'autres vecteurs d'écoute. Pourtant, aux États-Unis, il reste environ 4000 stations de radio qui émettent en modulation d'amplitude. Et si les formats talk, news, sport et religieux y sont majoritaires, elles ont toutes une utilité et un public. Bonjour et bienvenue sur les ondes américaines de la bande AM, la modulation d'amplitude. C'est tout de suite et ça commence comme ça.

Aujourd'hui, sur les ondes américaines, on laisse un peu de côté les progrès techniques, ceux qui ont permis l'évolution de la diffusion par la bande FM d'abord, puis par Internet ensuite, et le DAB+, plus récemment. Avant la radio numérique, la radio par Internet ou la radio FM en stéréo, la radio s'écoutait sur un petit récepteur, ou un gros même parfois, à la maison ou dans une voiture. Un récepteur qui captait ce que chez nous en Europe on appelait les grandes ondes. Aux États-Unis, l'équivalent correspondait aux ondes moyennes, avec une gamme de fréquences bien plus large, mais avec une puissance bien plus faible pour chaque radio. Deux raisons à ça. En France, par exemple, quand les grandes ondes étaient quasiment le seul moyen d'écouter la radio, le territoire était couvert par une poignée de radios seulement. France Inter, qui émettait depuis le centre de la France pour couvrir tout le territoire avec ses 2 gigawatts de puissance. Et à ça s'ajoutait la possible réception de RTL, Europe 1, RMC ou Sud Radio. Et évidemment, comme leurs émetteurs respectifs étaient situés hors de France, leur zone de couverture n'allait pas aussi loin que celui de la radio publique. Aux États-Unis, dans les années 60, ce ne sont pas 5 radios qui se partageaient le territoire, mais presque 4000. Et même si les US, c'est plus grand que la France, si toutes ces radios avaient pu avoir la même puissance d'émission que leurs consoeurs françaises, ça aurait été une belle cacophonie. Alors, depuis longtemps, il avait été décidé que les radios émettraient en ondes moyennes, car il y a plus de fréquences disponibles sur cette gamme. Il avait aussi été établi que leur puissance serait limitée à 50 kW. 40 fois moins que France Inter en grandes ondes. Et dans les années 60, près de 40 ans après les débuts de la radio, c'est l'arrivée massive de la musique pour les jeunes qui a fait le succès d'un grand nombre de stations. Malgré les parasites, le bruit de fond, les interférences électriques et la diffusion au mono, la modulation d'amplitude a connu un immense succès. Et avant qu'elle ne disparaisse peut-être un jour, on en fait donc un tour d'horizon aujourd'hui sur les ondes américaines.

En Europe, la diffusion en modulation d'amplitude, en l'occurrence les grandes ondes, c'est quasiment du passé. En France, plus aucune radio ne les utilise. Il reste quelques rares émetteurs en Europe de l'Est et c'est en Grande-Bretagne qu'on y a encore le plus recours. Toutefois, la BBC envisage sérieusement, elle aussi, d'arrêter la diffusion en modulation d'amplitude. Ce serait trop coûteux et il n'y aurait plus assez d'auditeurs. De l'autre côté de l'Atlantique, la modulation d'amplitude résiste. Il faut dire aussi que la bande FM étant assez saturée, les ondes moyennes restent une alternative. Et puis, elles sont aussi très utiles dans les endroits isolés, les montagnes ou les régions très peu peuplées. Quand un signal FM, en effet, peine à être entendu à plus de 50 km de son point d'émission, quand l'installation de relais FM n'a pas de sens car ils sont trop coûteux au regard de la faiblesse de la densité de population à certains endroits, la radio en modulation d'amplitude se révèle bien pratique. Car même avec une puissance limitée à 50 kW, on peut en capter le signal à 300 km à la ronde et même parfois plus. Il y a donc, aux États-Unis en tout cas, toujours de bonnes raisons de conserver la diffusion en modulation d'amplitude. Quelques exemples à suivre après ça.

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2: Kotzebue, Alaska, dans l'extrême ouest, pas très loin du détroit de Bering. 3000 habitants dans la ville. Elle est la principale ville, enfin si on peut l'appeler comme ça, de la région administrative de l'Arctique du Nord-Ouest. 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Pendant les mois d'hiver, en moyenne, il y fait entre moins 15 et moins 18. Des records à moins 45 ou moins 50 degrés ont été enregistrés, et dans les airs, les ondes de KOTZ.
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2: KOTZ, c'est la voix de l'Arctique. Créée en 1975 avec une fréquence en ondes moyennes, de nos jours, KOTZ dispose de 8 relais FM en plus de sa fréquence en ondes moyennes. Mais le territoire à couvrir est tel que la fréquence en ondes moyennes a encore beaucoup d'utilité. Elle est écoutée en effet par quasiment toute la population. Il faut dire qu'elle est la seule radio de la région. Alors, la journée sur KOTZ est faite d'informations, nationales évidemment, mais aussi de tout ce qui se passe dans les communautés des 14 villages de la région. Les bulletins météo sont fréquents et actualisés en temps réel. Après tout, dans un endroit aussi isolé et dont le climat peut changer radicalement en quelques heures, il est bien utile d'avoir des informations fiables.

0: Sur Keotizi, au-delà du cercle polaire en Alaska, on est loin des radios qui ont popularisé la bande AM, loin au propre comme au figuré. Une soixantaine d'années après KHJ à Los Angeles, WFIL à Philadelphie ou WABC à New York, la radio AM a bien changé. Elle a abandonné ses music surveys et ses rythmes endiablés et ses jingles percutants. Elle est souvent devenue autre chose. Un lien invisible mais indispensable avec d'autres humains dans une région isolée du reste du monde. Ou un compagnon de route quand il faut avaler des centaines de miles au volant d'un semi-remorque sans changer de fréquence trop souvent.
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2: The Drive 830 kHz. C'est une radio onde moyenne qui émet depuis Tucson en Arizona. Pour vous situer, Tucson s'est développé dans le désert de Sonora au sud-ouest des États-Unis, près de la frontière avec le Mexique. C'est une ville traversée par l'autoroute Interétat numéro 10, une immense autoroute qui relie le Texas à la Californie du Sud. Et sur le grand ruban d'asphalte, de jour comme de nuit, on constate le passage incessant de semi-remorques. Alors, on peut imaginer que dans la cabine de certains d'entre eux, la radio soit calée sur The Drive, 830 kHz, onde moyenne.
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3: Sur The Drive, en Arizona, quelque part entre Las Cruces et San Diego, on écoutait les Traveling Wilburys. Peut-être le plus grand supergroupe de tous les temps, puisqu'il était composé de Bob Dylan, George Harrison, Jeff Lynne, Roy Orbison et Tom Petty. Rien de moins. D'une zone semi-désertique à une autre, d'un siècle à l'autre, la radio en ondes moyennes s'affranchit de l'espace, comme du temps. Alors on cale notre autoradio sur 1460 kHz et une ancienne radio de Las Vegas, Keno. C'était en 1966, il y a bien longtemps, à la fin du show matinal de Jim Dandy.
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0: C'était un flashback immersif sur les ondes de quelques-unes des radios qui ont trusté les audiences à Las Vegas, à Seattle et Portland en modulation d'amplitude sur les ondes moyennes. On referme provisoirement ce chapitre des ondes américaines sur la bande AM et on se retrouve pour la suite la semaine prochaine, ici même, une heure avant maintenant. 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
14: Coucou, salut tout le monde. Lolo Mouzard au micro, mais oui, comme chaque semaine, je suis très heureux de vous retrouver. On va passer un bon moment ensemble là, hein. Passez de bons moments en tout cas avec nous en ce mois de mai, joli mois de mai. Du bon son comme toujours et le week-end c'est Wheel of Soul, tous les samedis soirs, tous les dimanches matins. Et on attaque l'émission avec Lala Hathaway qui n'est autre que la fille de Donny Hathaway. Elle n'est pas seule. Michael McDonald s'il vous plaît.

C'est Radio Campus 3 que vous écoutez. On est partout avec vous sur tous les supports en FM 88.7 dans la région. En D+, la radio numérique terrestre via le net, campus3.fr, les applis mobiles, l'appli iOS Android, un grand classique. Queen and the Gang, Celebration, et auparavant Lala Hathaway, si vous avez pris l'émission cours de route, fille de Donny Hathaway, donc Lala avec Michael, le grand Michael McDonald, à ses côtés No Lie. Anne Peebles, dans un instant, l'année 73, avec un morceau qu'elle a elle-même signé d'ailleurs. Un morceau qui était un gros carton à l'époque, qui était repris par bon nombre d'artistes, dont Tina Turner, I Can't Stand the Rain. Anne Peebles, ce sera juste après The Weeknd.

Oh yeah. Le meilleur de la soul, chaque week-end sur Radio Campus 3. Et on parcourt les années, les décennies, les années 20, 2020. avec The Weeknd, Timeless tout à l'heure, 2025 même pour être précis. Et puis les années 1970. Avec Anne Peebles et I Can't Stand the Rain, 1973 même pour être précis. On continue avec Bob Marley, je vous prépare ça, grand classique de Bob Marley, Could You Be Love, ce sera juste après Flo, qui revient assez souvent d'ailleurs ces dernières semaines, ces derniers mois dans Wheel of Soul.

Le roi du reggae, rien que ça, et rien que pour vous. Sur Radio Campus 3 dans Wheel of Soul, Bob Marley, Could You Be Loved, et auparavant Flow, Check. Les dernières minutes de notre rendez-vous du week-end avec Imagination, grand classique dans un instant avec Lee Jones, bien sûr l'excellent Lee Jones au chant Music and Light, ce sera juste après Daryl Hall. Un Californien qui a toujours aimé la soul music, hein, et il nous le prouve depuis le tout début de sa carrière. Daryl Hall.

0: Music and Lights, bien c'est ce qu'on vous souhaite évidemment, pour vous, avec l'été qui approche maintenant, hein, de la musique et des lumières, en particulier celles générées par le soleil, tant qu'à faire. Imagination et auparavant Dario Lake, Can't Say No To You. Voilà ce qui termine Wheel of Soul cette semaine. 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La programmation est en ligne, hein, via la page Facebook Radio Campus 3. Je vous y attends. Ciao les amis.
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Nous arrivons à la fin de cette musicale non-stop. J'espère que celle-ci vous a plu. Nous, on se retrouve la semaine prochaine sur votre radio préférée. Salut, à ciao.

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8: Salut à tous et bienvenue sur Radio Campus 3 pour un nouvel épisode d'Interstud, votre heure de mix électronique présenté chaque semaine par Speedlo et Bugs. Cette semaine, deuxième partie de notre épopée de 6 heures. Et donc, au programme, on aura New Life de Fresh and Low, Harrison BDP et Just All Sound, Kyo de Be From E, Lonely Valentine de DJ Boring, Sad But Ambitious de Mark Bronner, De la Deep de Bretagne de Léopold, Make a Move de Norus, Mushroom de Marshall Jefferson versus Nuzahet, La Vie Rêvée de Oden et Fatso, Automatic de Erol Alkan remixé par Pam Trax, You de Mason Maynard et Rosebud de Léon Weinhold. Donc on commence tout de suite avec New Life de Fresh and Low, sorti sur Refresh Music en juillet 2018. Voilà, je vous souhaite une bonne écoute et je vous dis à tout à l'heure sur Radio Campus 3.

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1: Et voilà, on arrive déjà à la fin de cette émission. Cette semaine, on se quitte avec Rosebud de Leon Vinol, sorti en mars 2023 sur le label Studio House. Et donc, comme vous l'avez pu l'entendre, on a fini avec la house. On va partir sur quelque chose d'un peu plus hard, mais ça, ce sera pour la prochaine fois. Il ne me reste plus qu'à vous souhaiter une bonne soirée et un bon week-end prolongé. Et on se retrouve très bientôt pour un nouvel épisode d'Interstud, toujours sur Radio Campus 3 88.7 FM. Allez, ciao, ciao.
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